Des temps météo ce soir, la nuit prochaine, c'est généralement nuageux. 30% de risque à l'averse tôt ce soir, minimum plus 2 degrés. Demain samedi, c'est du soleil le matin. Des risques à l'averse en PM, max de 10. Dimanche, nuageux, 60% de risque à l'averse, maximum de 6. Lundi, des averses 11 et des averses pour mardi avec 16. Présentement, on a 6 degrés sur la côte du sud. David Guetta, Teddy Swim, Tones and I, voici Gone, Gone, Gone.

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9: Le vendredi 1er mai, ici François Tremblay. Et voici vos nouvelles. Trois arrestations pour capacité affaiblie en une semaine. Les policiers de la Sûreté du Québec sont intervenus à trois reprises entre le 17 et le 24 avril sur le territoire de la MRC de Montmagny-Lillet pour des dossiers de conduite avec les facultés affaiblies. Le 17 avril, à Montmagny, un homme de 49 ans a été arrêté sur le boulevard Taché-Ouest après avoir été vu consommant de l'alcool dans un véhicule stationné. Son taux d'alcool dépassait la limite permise, son permis a été suspendu 30 jours et son véhicule saisi. Le 19 avril, à Saint-Paul-de-Montmigny, un homme de 31 ans a été arrêté après une collision avec un véhicule stationné. Son taux d'alcoolémie était environ deux fois supérieur à la limite. Enfin, le 24 avril, en soirée à Lillet, un conducteur de 50 ans a été intercepté alors qu'il circulait de façon erratique. Arrêté pour conduite avec les facultés affaiblies par la drogue, il a été soumis à une évaluation par un agent spécialisé. Son permis a été suspendu 90 jours. Dans les trois cas, les suspects ont été libérés par citation à comparaître. La ville de Montmagny relance son budget participatif en 2026 avec une enveloppe bonifiée à 100 000 $, soit le double de la première édition tenue en 2024. Les citoyens de 12 ans et plus sont invités à proposer des projets visant l'amélioration du milieu de vie, qu'ils soient culturels, sportifs, communautaires ou environnementaux, via la plateforme Je participe d'ici le 14 juin. Les projets retenus devront notamment être réalisés sur le territoire municipal, avoir une valeur maximale de 100 000 $ et répondre à des besoins collectifs. Un comité d'élus, d'employés municipaux et de citoyens analysera les propositions durant l'été, avant une période de vote à l'automne pour déterminer le projet gagnant qui sera réalisé en 2027. Une rencontre d'information est prévue le 14 mai à l'Hôtel de Ville pour accompagner les personnes intéressées. Des résultats en forte croissance pour la Caisse Desjardins de la MRC de Montmagny. En effet, l'établissement affiche des résultats financiers en hausse pour 2025 avec des excédents d'opérations de 40,3 millions en progression de 64,7%. Le volume d'affaires atteint les 2,98 milliards, tandis qu'une ristourne totale de 2,6 millions sera versée, dont plus de 2,3 millions aux membres et près de 300 000 $ au Fonds d'aide au développement du milieu. En parallèle, la Caisse a remis plus de 400 000 $ en dons, commandites et contributions à la communauté. Ces résultats ont été présentés lors de l'AGA tenue le 20 avril dernier. Avantis Coopérative lance la cinquième édition de sa campagne philanthropique Coopérdon avec un objectif de 100 000 $ du 1er mai au 15 juin. La campagne permettra de soutenir notamment les travailleurs de rang, les maisons de la famille et plusieurs fondations de santé, dont la Fondation de l'Hôtel-Dieu de Montmagny et la Fondation de l'Hôpital Notre-Dame de Fatima. L'initiative repose sur la contribution des différents secteurs de la coopérative qui remettront une part des profits sur certains produits en plus de dons en ligne et d'un encan silencieux. Aventis souhaite renforcer son engagement envers la santé des communautés, incluant la santé mentale des producteurs agricoles. L'an dernier, la campagne avait permis d'amasser un montant de 90 000 $. Alors voilà, c'est ce qui complète vos nouvelles fréquences bleues. 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

Le Canadien de Montréal reçoit sur nos ondes ce soir le Lightning de Tampa Bay. C'est le match numéro 6 entre les deux formations. Veuillez noter que le Canadien mène cette série 3-2. Alors, c'est à ne pas manquer. On va surveiller notre Manny Montois, Samuel Blais, qui va jouer ce soir pour le Rocket de Laval, qui reçoit la visite des Marlies de Toronto. Laval qui mène cette série 1-0 contre les Marlies. On connaît maintenant l'identité des trois entraîneurs-chefs finalistes pour le titre du Jack Adams. À ma grande surprise, Martin Saint-Louis n'y est pas. John Cooper du Lightning de Tampa Bay, Dan News des Penguins de Pittsburgh et Lindy Ruff des Sabres de Buffalo sont les trois candidats au trophée Jack Adams remis à l'entraîneur de l'année dans la Ligue nationale de hockey. Parlant des séries éliminatoires, il y a deux équipes qui vont aller jouer au golf dans les prochains jours. Il s'agit des Stars de Dallas et les Oilers d'Edmonton. Victoire du Wild du Minnesota 5-2 hier. Le Wild qui gagne cette série 4-2. Et victoire 5-2 également, copie-collée, des Ducks d'Anaheim contre les Oilers. Les Ducks qui ont remporté la série 4-2. En ce vendredi soir, non seulement le Canadien reçoit la visite du Lightning, mais Buffalo est à Boston et Vegas est en Utah. Dans les trois cas, les séries pourraient se terminer ce soir en 6 rencontres. Alors voilà pour ça. Il y a du, saviez-vous ça, il y a de la F1 en fin de semaine. Ben oui, c'est le Grand Prix de Miami. Tout le monde s'en sac comme dans la 40, mais voilà. Il y a de la Formule 1 en fin de semaine. Sinon, peut-être vous parler des Jays de Toronto qui ont perdu 7-1 contre les Twins du Minnesota. Ça se poursuit ce soir, cette série. Entre les deux formations, c'est présenté à 20h et des poussières. Voilà, ça complète vos sports. On se fera All in Ones. Voici Chris on my list juste avant. 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Voici All in House, donc, qui est sur ma liste.

Voilà, ça complète l'émission de ce 1er mai 2026. J'espère que vous avez apprécié. Je m'appelle Alex Desrosiers. On se reparle à 15h30 demain pour l'émission du retour. Ne manquez pas. Donc, demain, 15h30, ça se peut que je sois pas là. Non, c'est sans m'informe que c'est Bob Belloguin qui va être là demain, 15h30. Je vous retrouve lundi. Ne manquez pas, donc, notre programmation du week-end. L'excellent Richard vous accompagne demain matin à compter de 8h. Bob, midi, samedi et dimanche. Ce samedi, 5 à 7 fréquences bleues avec le collègue Ghislain Jeffrey. Ne manquez pas le petit bal de la côte, évidemment, dimanche en soirée. Bonne soirée, bon week-end. À lundi, salut!

0: très, très excité. On est à 2 heures du gros match, le match numéro 6 entre le Canadien et le Lightning de Tampa Bay. Nous, c'est la dernière heure de l'émission parce qu'à 18 heures, il y aura une édition spéciale des amateurs de sport avec Mario Langlois, donc de 18 à 18h30. Par la suite, l'avant-match du Canadien avec Martin McGuire et Danny Dubé. Et ensuite, ben, la description de la rencontre. Alors, une super belle soirée. Il fait beau à Montréal. Il y a beaucoup d'excitation. Bref, ça s'annonce tout un début de week-end. Stéphanie Gagnon est là avec les nouvelles. Stéphanie, parlons des compagnies aériennes.
1: L'amende maximale infligée aux compagnies aériennes qui enfreignent de manière répétée les droits des passagers, cette amende sera quadruplée pour la porter à 1 million de dollars au Canada. C'est ce que l'on a confirmé. C'est le ministre fédéral des Transports qui l'a dit, Stephen McKinnon, en point de presse. L'Office des Transports du Canada qui traite les plaintes des passagers fait face à un arriéré de près de 100 000 dossiers et il était devenu vraiment évident que le système actuel ne fonctionne pas, d'où l'importance de confier aussi à un tiers le traitement de ces plaintes. C'est pour venir à bout là, du retard accumulé. On écoute le ministre fédéral des Transports.
2: L'Office est mal adapté pour gérer un nombre très, très élevé de transactions comme celui-là et on a découvert que la lenteur et le coût devenaient un fardeau insupportable. Et donc, on a regardé à travers le monde pour un meilleur modèle. Il y a un système qui fonctionne extrêmement bien en Europe et ailleurs, qui coûte moins cher, qui règle beaucoup plus rapidement les plaintes.
0: Et aux États-Unis, Stéphanie, Donald Trump affirme dans une lettre au Congrès que les hostilités avec l'Iran sont terminées.
1: Il évoque dans ce message le cessez-le-feu alors qu'on est à l'échéance des 60 jours depuis le début de la guerre et que le Congrès devrait normalement avoir à approuver le recours à la force militaire à partir de ce moment. Le président écrit aussi, Philippe, que la menace que représente le régime iranien demeure importante et il s'est dit aussi insatisfait là, de cette nouvelle proposition iranienne. Il a affirmé que ses options sont soit d'anéantir l'Iran pour toujours ou de conclure un accord.
0: Et nous sommes le 1er mai, la journée internationale des travailleurs.
1: Oui, il y a énormément d'activités jusqu'à demain, là, un peu partout à travers le Québec. Il y a une grande manifestation, notamment là, au Square Victoria. Tu vas discuter plus tard avec Thomas Mercier, mon collègue. Des syndicats, là, mais aussi des groupes communautaires, des groupes étudiants participent à différentes activités. Et pour le président de la centrale des syndicats démocratique, Luc Vachon, de nombreuses luttes restent à mener là, en matière de santé, de sécurité au travail, d'équité salariale et de salaire décent.
3: Que ces journées-là de commémoration servent aussi à exprimer des différentes revendications. C'est d'abord une journée commémorative de lutte de travailleurs, travailleuses qui symbolisent les luttes collectives.
0: Et la chaîne de librairie Renaud Bré s'apprête à fermer un deuxième magasin en grève à Québec.
1: La CSN a confirmé que les travailleurs de la succursale Laurier-Québec en ont été avisés en journée. Ils soulignent qu'en cette journée symbolique, cette journée internationale des travailleurs et que ces travailleurs sont en grève depuis novembre 2024, ils exigent un salaire $1 de plus que le salaire minimum. Le magasin des Galeries de la Capitale, lui, ce premier magasin là, à Québec qui est en grève, avait été fermé en octobre dernier et cette plainte du syndicat à ce sujet va bientôt, Philippe, être entendue par le tribunal administratif du travail.
0: Et le Canada approuve une deuxième version générique du médicament Ozempic.
1: La demande a été présentée par la Société canadienne Apotex pour l'injection de sémaglutide pour les patients atteints de diabète de type 2. Santé Canada examine aussi 7 autres demandes d'homologation. Une première version générique avait été approuvée mardi dernier.
0: Merci beaucoup, Stéphanie. Je te souhaite un excellent week-end et un bon match ce soir.
1: Go, Habs, go!
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0: Le week-end maintenant, ou le Canadien maintenant, le hockey maintenant, les séries éliminatoires maintenant. Vraiment, la ville est en feu. Tout le monde a hâte à ce match-là. Et la journée est à l'avenant parce que ça a été quand même plutôt ensoleillé à Montréal au cours des dernières heures. Des nuages là, qui font peu à peu leur apparition. Il fait 11 degrés. Il faut quand même bien s'habiller là, si vous regardez le match en extérieur ce soir près du Centre Bell. Ça risque d'être un peu plus frais. Demain, ça ressemble à quoi? Ben, alternance de soleil et de nuages avec 40% de probabilité d'averse, un maximum de 12 degrés. Et il y a un avis de gel dans la nuit de samedi à dimanche. Alors, protégez vos plantes là, si vous avez déjà commencé à vous occuper de votre jardin.
5: Fake news.
0: pas sûr. Et dimanche, ensoleillé et un maximum de 13 degrés. Catherine Daphné, en début d'émission, on a dit on va se mettre dans le bain du grand match de ce soir. Ben, je propose qu'on le fasse une nouvelle fois grâce à cette merveilleuse minute musicale de

0: Alors, merci à Richard Marquis. C'est vraiment très
1: c'est
0: entraînant.
1: Bon montage,
0: oui, c'est un bon montage. Puis imagine ce soir-là, si le Canadien parlait devant. Disons, le scénario rêvé. Le Canadien mène 4-1. Il reste 10 minutes à faire au match. Ça semble pas mal dans la poche. Là. Imagine les olé, olé, olé. Ah, ouais. Ça va être extraordinaire.
2: Il n'y a pas un endroit, je pense, que je préférais être que sur place. Bon, je ne peux pas y être, malheureusement, mais ça va être incroyable. Il n'y a pas rien. T'sais, même à travers la télévision, je trouve, j'ai des frissons à grandeur. Ça n'a pas de bon sens.
0: Non, c'est vraiment très excitant. L'ouverture en plus, le petit spectacle d'avant-match. Puis j'ai hâte de voir ce qu'ils vont faire, Catherine, pour l'hymne national.
1: Oui, puis qui va porter le flambeau?
0: Oui, exactement. Mais il y en a encore des légendes qui ont gagné la Coupe Stanley qui peuvent porter le flambeau. Je pense à Guy Carbonneau, par exemple. Vincent D'Anfousse, la Coupe de 93. Donc, il y en a. Patrice Brisebois, il y en a. J'ai hâte de voir, parce que ça, c'est le fun de savoir. On a Yvan Cournoyer et Serge Chavard depuis le début de la série.
1: Tes prédictions, Philippe?
0: Moi, je pense que le Canadien va gagner, tiens, ce que je viens de dire, 4-1. Voilà, 4-1.
1: 4-1? Ah, ouais. Wow, OK. Mm-hmm. Daphné?
2: 3-1. Je vais mettre 3-1.
0: Okay. Et toi, si tu prends d'autres choses que ton pointage, je comprends pas.
1: Tu sais, j'aurais le goût de dire 3-2 pour Canadien, mais ce qui a émergé là, de Nostra Beauchamp, là,
0: l'oracle de Valleyfield.
1: Voilà, l'oracle de Valleyfield. Moi, j'ai un feeling que ça va finir en prolongation 4-3, mais pour Tampa Bay.
2: Hey, pour nos nerfs, je le souhaite pas.
0: 4-3 pour Tampa Bay.
1: J'ai un feeling. C'est ça qui est sorti. Garde, Philippe, pose-moi pas de questions. C'est pas mon souhait.
0: Quoi? Mika n'est pas ici aujourd'hui. Puis t'as décidé que tu le remplaçais, manifestement.
1: Je pense qu'il est entré comme un fantôme, comme dans Ghost. Là,
0: j'étais convaincu.
1: Puis là, il a pris possession de mon esprit.
0: J'étais convaincu qu'aujourd'hui, tout le monde serait positif envers le Canadien. Mika est absent. Mais là, c'est toi qui arrive.
1: Fais-moi pas dire ce que je veux pas dire. Sincèrement, Philippe, je veux que le Canadien gagne. Je ne demande que ça. Qu'il soit éliminé, Tampa Bay, que ce soit terminé, cette série.
0: OK, on va aller voir Jérémy Rainville qui est devant le Centre Bell. Jérémy, tu as peut-être entendu Catherine Beauchamp qui prédit une victoire du Lightning en prolongation. Qu'est-ce que tu en penses?
3: Incroyable.
1: Je m'excuse, OK?
3: J'ai hâte de croiser Catherine Beauchamp dans nos studios.
1: Lundi.
3: Aïe.
0: OK, toi.
3: Tout est possible.
0: Toi, Jérémy, ta prédiction?
3: Ben écoute, depuis le début de la série, on me demande ma prédiction pour le match. Je dis toujours 4-1 pour le Canadien, puis c'est jamais arrivé. Fait que Philippe, je vais y aller comme toi, 4-1. En fait, ça va être un match de 2-1. On va tirer le gardien de but rapidement. On va marquer d'un filet désert et un deuxième but dans un filet désert. C'est comme ça que je vois 4-1.
0: C'est fort possible.
1: Depuis le début, il y a eu des buts à chaque période. Fait que ça peut pas être 2-1. Ouais. Ça se peut pas, ça. Fait que pour moi, là, c'est comme un but pas mal par période, quasiment par équipe.
2: Mais ta logique est bonne, Jérémy. Moi, j'ai l'impression que ça va être 2-1 en troisième période et puis on va marquer un but, un troisième but dans un filet désert. Mais on va retirer le gardien Vasilevski de bonne heure du côté du Lightning, si c'est le cas.
0: Ça, c'est clair. Mais ce sont des prédictions vraiment très précises en plus. Hein? On sait vraiment comment le match. Je sais même pas si je vais l'écouter. J'ai plus besoin de l'écouter. Je viens de me faire raconter. Hey, à quoi tout ça ressemble devant le Centre? Belle, Jérémy.
3: Ah là, c'est rendu sérieux, Philippe. Là on est passé à l'autre étape. Là c'est pleine capacité. Les gens sont là. Là, on est présentement sous la tente du 98.5 FM. Martin McGuire, Danny Dubé sont là. Les gens sont réunis pour venir prendre des photos avec eux. C'est la rencontre avec les auditeurs. Ça, c'est un moment qui est unique, d'avoir la chance de leur serrer la pince, de leur dire bonjour. Puis moi, c'est là que tu te rends compte à quel point les gens sont passionnés. Tu sais, il y a des adultes, des hommes de mon âge, plus vieux que moi, avec des barres de guerriers bleu, blanc, rouge dans le visage. On se prête au jeu. Et c'est ça qui est le fun, tu sais. T'embarques dans un grand jeu.
0: Oui.
3: Et je trouve que ça fait du bien de se laisser aller un peu de folie une fois de temps en temps. Ça fait pas mal à personne. Et ce soir, je te jure, les gens ont juste le goût de festoyer. Alors donc, Catherine, j'espère que tu te sens mal un petit peu.
1: Un peu.
2: Mais je trouve qu'on peut pas faire autrement, Jérémy, parce que ces gars-là, même un petit mardi de novembre, quand ils marquaient un but, ils avaient l'air des bambins de 5 ans qui développaient leur cadeau à Noël. Fait qu'on dirait qu'on a comme pas le choix, nous aussi, d'embarquer dans cette esprit-là.
3: Et d'autant plus que vous avez vu les images de Dobesch et de Gallagher dans leurs derniers entretiens après le match, lorsqu'il est à la télévision et les gars les attendent, ça rit, ça crie, ça chante. Même Caulfield qui connaît des moments difficiles, il y a un grand sourire. C'est là que tu vois que ça demeure des kids, là. C'est des jeunes, cette gang-là. Et c'est pour ça qu'on s'est parlé un peu plus tôt, puis je t'ai dit, le moment est idéal pour le Canadien de Montréal de faire un statement ce soir. C'est nous, les jeunes, contre la génération de grandes vedettes qu'il y a eu dans la Ligue nationale au courant des 10 dernières années. Ben, il faut montrer à tous et chacun qu'on est capable de gagner un match aussi important.
1: Mais s'ils font exactement ce qu'ils ont fait au dernier match, là, tu sais, on a vu, il y a des changements qui avaient été apportés, puis ça a porté fruit. Mais s'ils font ça, en théorie, ça devrait bien aller, là.
3: Oui, clairement, mais Martin Saint-Louis a été... c'est drôle parce que Stéphane White nous arrive toujours avec des expressions. Il dit, bon, là, il a coaché comme un coach qui coach. Il n'a pas coaché comme un coach qui a joué au hockey. Là, je dis, ah, voilà toute la différence. Fait qu'à un moment donné, il faut t'arrêter de juste être fin, puis il faut que tu veuilles gagner. C'est ce qu'il a fait dans le dernier match, et ça a fait toute la différence. Est-ce qu'il y aura à faire ça ce soir? Je ne sais pas. On a le dernier changement du côté du Canadien, mais clairement, je pense que... Écoute,
0: Ça me rappelle une anecdote, Jérémy. Une fois, je me souviens, je parlais avec Michel Therrien à l'époque où il était l'entraîneur du Canadien. Puis, tu sais, Michel Therrien, lui, il échangeait ses trios. Puis, j'avais dit, il y a des gens qui trouvent que tu changes un peu trop souvent tes trios. Tu sais, qu'est-ce que tu en penses? Il m'avait regardé, il m'avait dit, ça, Philippe, là, ça s'appelle coacher.
3: Exactement, c'est ça. Ça fait pas toujours plaisir. Puis, Martin Saint-Louis le dit, tu sais, c'est une question de leadership. Mais clairement, c'est une question d'être. De se prendre en main et de s'assurer que ce match-là soit à la hauteur des attentes de tous et chacun.
0: OK. En terminant, Jérémy, les amateurs de sport à 18h, l'avant-match à 18h30, le match à 19h, et toi, t'es là après la rencontre. Là.
3: Exactement, on va être là. Bonsoir les sportifs, on va prendre les appels des partisans. Il y aura écho de vestiaire de Martin Saint-Louis, John Cooper, les réactions dans les deux vestiaires. Évidemment, vos appels, parce que les auditeurs ont le goût de donner leur opinion. Ça me fera plaisir d'être là pour accueillir leurs appels jusqu'à minuit.
0: Excellent. Je te souhaite une excellente soirée, un bon match, Jérémy.
3: OK, Philippe, là, je vais aller me mettre dans la ligne parce que tout le monde a une grosse ligne pour Martin Denis. Moi aussi, je vais prendre une photo. Je m'en vais dans la ligne.
0: Excellent. Salut, amuse-toi bien. Bonne soirée. Catherine, on va écouter de la musique aussi dans la dernière demi-heure de l'émission.
1: Oui, et on va débuter parce que que tu aimes le plus, c'est-à-dire les éphémérides.
0: Oui.
1: Qu'est-ce qui s'est passé un 1er mai dans le milieu de la musique dans le temps, à différentes années? Je vous ramène en 1967. Elvis Presley épouse Priscilla Beaulieu à Las Vegas.

0: quel classique.
1: Ah, ah ouais, quelle chanson.
0: Quelle voix.
1: Et en 2023, l'auteur-compositeur-interprète canadien, que t'aimes bien aussi, Gordon Lightfoot.
0: Oui, beaucoup.
1: Qui est connu pour la chanson If You Could Read My Mind, décède à l'âge de 84 ans.
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0: Qu'il y a une version en français de Jour d'Assin de cette chanson-là.
1: On l'a même fait jouer quand on avait fait un spécial Jour d'Assin.
0: C'est vrai, c'est vrai.
1: Ouais. Oui, puis il y a une version disco aussi qui était faite pour, fait pour le film Studio 54.
0: OK. Bon, on écoute tout ça dans quelques instants.
1: Voilà.
0: Oui, bien sûr, il y a ce match au Centre Bell ce soir, mais il y a autre chose au même moment au centre-ville de Montréal. Oui, Daphné.
3: Oui, non, mais c'est la manifestation.
0: Oui, voilà, exactement, exactement.
3: Non, mais c'est parce que je m'en allais dire, le Rocket de Laval aussi joue à 19h à la Place Belle, deuxième match de cette série 3-5 contre les Marlies.
0: OK, c'est ce soir.
3: C'est ce soir.
0: Ben, c'est ça. Ben, on en parlait avec Meeker. Ils sont un peu malchanceux. Hein?
3: Ils sont un peu sont dans l'ombre du Canadien, voilà, malheureusement. Voilà.
0: Alors, donc oui, ce match au Centre Belle, mais il y a également une manifestation là, à 18h au Square Victoria, une manifestation où plusieurs groupes militants, syndicaux, communautaires, qui on appelle une journée de perturbation. Alors, qu'est-ce que ça va donner? Peut-être un risque de dérapage, sait-on jamais. Il y a beaucoup de policiers sur place. Notre journaliste Thomas Mercier est là également. Salut Thomas.
4: Salut Philippe.
0: Alors, à quoi ça ressemble au moment où on se parle?
4: Mais les deux opérations, on le sait, hein, il y a au Centre Bell ce soir que ça se passe. Il y a beaucoup de monde qui sont rassemblés, mais ici, au Square Victoria, il y a plusieurs centaines de gens qui sont rassemblés. Et ces deux opérations-là sont coordonnées par le SPVM. Ici, déjà, là, je peux voir plusieurs dizaines de policiers à vélo, des policiers anti-émeutes qui marchent à travers la foule. Il y a aussi des policiers à cheval, plusieurs autopatrouilles là, qui sont rassemblés au Square Victoria pour cette manifestation-là, là, donc anticapitaliste. Qui se veut perturbatrice. Donc, on va marcher ce soir à travers le centre-ville pour déranger le plus possible. C'est ce que m'ont dit les porte-paroles. On m'a pas mentionné là, réellement de quelle manière on allait déranger, mais on m'a informé que par le passé, là, ces manifestations-là, de ces groupes-là, avaient dû être dispersés en raison d'affrontements et de grabuges. Pour les policiers, ce soir, on veut vraiment éviter que les manifestants se dirigent vers le centre-ville, donc que les deux foules se rencontrent. Ouais. Je te propose, Philippe, entendre le porte-parole du SPVM, David Shane, qui m'a indiqué plutôt qu'on se prépare vraiment à toute éventualité. Je laisse entendre.
5: Nous, là, au niveau des services policiers, on planifie pour le pire, mais on souhaite le meilleur. Alors, il faut qu'on prévoie tous les scénarios potentiels. On prévoit les effectifs. On s'assure d'avoir là, ce qu'on appelle un bon coffre d'outils bien rempli en effectifs, en stratégie, en technique, et ainsi de suite. Pour être capable, là, l'élément clé, là, c'est d'être capable de s'adapter à ce qui va se passer sur le terrain. Parce que l'initiative, ce sont les gens qui font partie de ces événements-là qui l'ont. Nous, on réagit.
0: Et Thomas, je pense que David Shane, le porte-parole de la police, a aussi donné un conseil aux gens. Là, si vous vous retrouvez au milieu du grabuge, changez d'endroit rapidement.
4: Mm-hmm. Exactement. Donc, de ne pas rester dans ces endroits-là. Lorsque ça dégénère, de se retirer tout simplement, de ne pas revenir à l'endroit où ça a dégénéré parce que c'est pas pour rien qu'on disperse les foules. C'est en général là, donc pour assurer la sécurité des gens qui se trouvent sur place. Donc, pour les automobilistes, on recommande aussi du côté du SPVM d'éviter le centre-ville ce soir en prévision de cette marche-là. On va donc suivre Philippe pour vous ce soir, la manifestation là, qui doit débuter dès 18h.
0: Merci beaucoup, Thomas.
4: Bye bye.
0: Thomas, merci, journaliste à Cogeco Nouvelle. Là-dessus, je me tourne vers l'animateur de notre émission du week-end, Signé Lévesque, tous les samedis et dimanches matin. Salut, Denis.
6: Salut, Philippe.
0: Denis, qui dit cours d'école dit très souvent chamoyage.
6: Absolument. Et c'est pas permis maintenant. On n'a plus le droit. Là, dans les cours d'école, il faut faire attention. Tout est encadré. Mais tu te souviens, on donne souvent l'exemple du roi de la montagne.
0: Oui, bien sûr.
6: Hein? On ne peut plus le faire parce que les assurances, le risque d'accident, etc. Il y a des écoles qui essaient maintenant, à titre expérimental, de réserver une partie de la cour d'école à ceux qui veulent se chamailler,
0: ah?
6: Littéralement. Donc, il y a un professeur qui est responsable de faire la discipline, mais si tu vas de ce côté-là...
0: Le responsable du chamaillage.
6: Non, mais tu sais que ça peut se bousculer un peu, il peut y avoir des contacts physiques. Le but, c'est pas d'encourager la bagarre, mais c'est de faire sortir le méchant, l'énergie chez les plus turbulents. Mm-hmm. Or, il y a une réaction de plein de parents qui disent, oui, mais vous devriez encadrer davantage ailleurs. Mais le mot encadrer, il est omniprésent à l'école, me semble-t-il. Et c'est justement pour que cet encadrement-là soit minimal dans la zone. Tu trouves c'est une bonne idée, toi, la cour de chamaillage?
0: Je déteste pas moi l'idée parce que il y a toutes sortes de personnalités chez les jeunes dans une cour d'école. Il y en a qui vont aimer ça, se chamailler un peu, puis se bousculer, puis se tirailler. Puis il y en a d'autres qui veulent absolument rien savoir
6: exactement
0: de ça. Alors, ceux qui veulent le faire, ramassez-vous dans votre coin quelqu'un, un prof responsable, puis si c'est fait correctement, pourquoi pas?
6: Dans la mesure où il y a quelqu'un pour faire de la discipline,
0: ben
6: oui, si jamais...
0: Ben, et de la surveillance.
6: Exactement.
0: Et d'éviter les excès.
6: Mais on aura quand même des parents qui ont ces bémols-là et des directions d'école qui vont nous dire pourquoi on le fait.
0: C'est intéressant quand même, Denis, quand on regarde la réflexion qui se fait sur nos écoles à l'heure actuelle. T'sais, si on prend un pas de recul, prend toute la question du cellulaire, de l'utilisation du cellulaire dans les écoles, du vouvoiement avec les profs. T'sais, on réagit à ça, nous, sur une base quotidienne, mais quand, justement, on prend un petit peu de distance, on est en train de réaliser qu'il y a une réflexion sur tout ce qui concerne la vie à l'école, là, au-delà des programmes didactiques.
6: Parce que l'école, c'est aussi la vraie vie, c'est que les valeurs qui étaient autrefois omniprésente, c'est-à-dire les valeurs catholiques, de l'Église catholique, étaient répandues à travers toute la société. Maintenant, les valeurs ont éclaté. Donc, c'est comme on n'a pas tous les mêmes valeurs, c'est difficile de créer des environnements qui soient adéquats. D'ailleurs, Ingrid Falaise, dans cette mesure-là, va se demander, il y a des gens

0: Ville ce soir, puisque en plus des Canadiens et de tous ces milliers, de toutes ces personnes qui vont se rassembler au centre-ville, il y aura les manifestants contre le système capitaliste et il y a plein de policiers à chevaux qui seront là au centre-ville. Espérons que ça ne brassera pas.
1: Denis, on t'écoute dès demain 7h, signé l'évêque le samedi et le dimanche à notre antenne. Merci, bon show en fin de semaine.
0: Merci.
1: Allons à la pause et puis au retour, on reçoit l'animateur et grand fan du Canadien, Jean-Michel Dufault.
2: La 20 Est, congestion de la 55e jusqu'à la 1ère avenue. Ville-Marie-Est, lourd vers le centre-ville. Du côté des voies rapides de la Rive-Nord, la 13 Nord, l'heure de pointe est presque finie. 13 Sud, on est à Aigues-Mortes. L'autoroute des Laurentides, on est à la 440 et 25 Terrebonne, c'est presque fini. 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
1: Catherine Daphné, plus tôt cette semaine, on se disait, mais avec qui on pourrait préparer le match de vendredi? Il faut qu'on trouve quelqu'un qui est un gros fan du Canadien puis qui va nous faire partager sa passion. Et là, on a pensé...
13: Carey Price.
1: Pas vraiment Carey, non. Mais on a pensé à Jean-Michel Dufault.
14: Et
1: puis, ben oui, puis Jean-Michel a dit, hey, ça va me faire plaisir d'y aller. Salut Jean-Michel.
13: Salut Philippe.
1: On est heureux de t'accueillir. Et là, tu as un immense sourire au visage parce que tu arrives puis tu dis, hey, non seulement je suis avec vous, mais après, je m'en vais au match. J'ai été invité hier soir à 20h. Un texto, le téléphone qui sonne, peu importe. Mais
13: exactement. C'est un drôle d'hasard parce que hier, vers 18h, j'ai su que je suis invité ici. Puis à 20h, j'ai reçu l'invitation. Puis quelqu'un qui te dit j'ai des billets dans les rouges, c'est plus beau que je t'aime.
14: Tu sais,
13: c'est
14: tellement. J'espère que tu vas payer un bière.
13: Je vais le payer, non pas, même avant.
1: Okay. On va faire du name dropping ici. Okay, ouais, qui t'a invité?
13: On va le dire. Je vais le dire. Puis je suis content de le dire parce que c'est un bon ami depuis 30 ans. Et puis. Je suis toujours même mal qu'il m'invite parce que ça vaut tellement une fortune. Mais mon ami Sébastien Benoît, en début de saison, là, il s'en cache pas. Et il est super gentil. Puis il dit même, c'est ça, je suis quasiment gêné. Puis j'ai pas

0: super bon dossier quand je vais là. Fait que
1: ah non, t'as pas une bonne fiche?
0: Moyen, là, c'était un peu partagé.
2: T'es pas déjà annulé.
0: Mais là, ce soir, si, admettons... Moi, je pense qu'on va gagner, contrairement à toi, Catherine, mais moi, je pense qu'on gagne ce soir. Je suis d'accord. Je pense que c'est un 4-1, 3-1. Okay.
3: Mais Jean-Michel, attends. Si t'es pour apporter la malchance aux Canadiens, moi et toi, je donnerais mon billet à quelqu'un qui porte toujours chance aux Canadiens. Et c'est Catherine. Quand elle y va,
2: le Canadien gagne.
0: Mais j'ai quand même. Je suis un peu 50-50. Ça va des deux bords. Mais je pense à tout. Là. Même l'autre fois, j'étais habillé, puis là, on a perdu. Fait que là, lundi, j'étais à Trois-Rivières pour quelque chose pour mon chalet, puis là, je suis allé me chercher un gear du Canadien.
4: Ben oui.
0: Là, on a gagné avec ça mercredi, fait que là, je le porte encore ce soir.
4: Beau,
0: je suis malade mental,
4: ouais,
0: là, ça ne va pas bien.
2: Il est devenu aussi superstitieux que les joueurs. Ça va bien.
0: Exactement. Je fais plus de psoriasis que Serge Laprade dans le temps de Garden Party. Quand je regarde les fins de match, je suis très, très nerveux.
3: Ta relation avec le hockey, avec les Canadiens, toi et moi, on est grosso modo de la même génération, donc les grandes équipes des années 70, là, tu t'en souviens, là, c'était ton enfance.
0: C'est une malédiction et une bénédiction, parce que quand tu as 10 ans, puis c'est la première Coupe Stanley en 76, parce que je suis en 66, c'est dans l'ordre des choses que le Canadien va gagner la Coupe Stanley. C'est dans l'ordre des choses que le Canadien va toujours compétitionner. Fait que tu grandis et tu as l'impression que c'est normal.
1: Ouais.
0: Et après ça, tu arrives dans des années plus tôt. Puis quand même, j'ai vécu aussi 86, 93, la finale de 89 aussi, qui était une belle année.
3: Contre les Flames.
0: Oui, exactement. Guy nous avait battu même au Forum, on se rappelle. Mais après ça, ça a été très, très dur parce que c'est comme si quand tu es enfant, on te dit le Père Noël existe. Puis après ça, finalement, il n'existe pas. Mais ça a toujours été une passion. Puis en plus, même, des fois, je pensais à ça. Je me disais, dans les années 70, être Québécois, il y avait un peu de misérabilisme. Il y avait un peu de racisme envers les Québécois. Mais si quelque chose me disait, on peut être bon, on peut être les meilleurs, on peut être grand, c'était le hockey.
4: Oui.
0: C'était le hockey qui faisait que on va arrêter, ça va traiter de Pissou, puis de French Frog, puis de Pepper. Puis que quand Guy Lafleur, le fameux match à Boston, il avait dit à Winsing, tu sais, Winsing avait dit, je vais t'arracher la tête, puis il avait marqué un but.
4: Deux buts, deux passes.
0: Puis ça, pour moi, ça disait. Un Québécois est capable de grandes choses. Puis c'est avant qu'on gagne des trucs, Moment Factory, ou qu'on gagne des Oscars ou Denis Villeneuve. Dans les années 70.
3: Et même avant nos succès aux Jeux Olympiques, nos athlètes, c'était des joueurs de hockey. Et ça a pris des années avant qu'on brille sur la scène internationale.
1: Et toi, tu as eu cette chance-là. Mais moi, je me replonge. Okay? Fin des années 90, j'ai pas eu beaucoup de chance, disons, avec les équipes du Canadien que j'avais sous la dent. Et tout à l'heure, Jérémy Rainville nous parlait en direct du Centre Bell. Et il y avait un partisan, il a porté un partisan avec un chalet de Tampa Bay et qui a dit ceci. Ben, moi, c'est parce que Martin Saint-Louis, c'était mon joueur quand j'étais jeune. Et moi aussi, je dois dire que Martin Saint-Louis, ça a été un de ceux qui m'ont fait accrocher au hockey. Et là, je trouvais ça difficile parce que je voyais, plus les années passaient, plus je voyais de moins en moins de jeunes avec des chandails du Canadien dans les cours d'école et dans les parcs à Montréal. Et je me disais, c'est tellement dommage parce que moi, comme toi, j'ai adoré ça de me dire que, de m'accrocher à ça quand j'étais jeune et même en vieillissant et adolescente, évidemment. Maintenant, en étant adulte, c'est mon métier. Mais je me disais, il faut que tu t'accroches à ça. Et là, 2021, on sentait que les jeunes commençaient de plus en plus. On en voyait de plus en plus. Mais on sentait que c'était une fin de cycle. Mais là, avec les jeunes loups, les jeunes joueurs qui sont inspirants, je pense non seulement à des enfants d'âge du primaire, mais aussi des jeunes garçons, 18, 19, début vingtaine, qui ont l'impression un peu de vivre ce qu'ils vivent avec leur gang de gars. Je trouve ça beau, puis je trouve ça le fun, puis j'ai l'impression qu'on se raccroche à ça dans un monde qui nous donne pas beaucoup d'espoir en ce moment.
0: Puis c'est rassembleur. On a beau dire, mais c'est incroyable la fébrilité. C'est incroyable aussi quand on gagne dans la fête que ça fait, même sur cette semaine, tu sais, avoir des chums à la maison, c'est difficile maintenant. Je trouve de plus en plus, on est sur nos écrans, les gens ont leur vie. On était 10 dans mon modeste appartement dans petite Italie, puis tous mes chums d'enfance étaient là, puis on a regardé le match, puis tu sais, je trouvais ça le fun que ce soit le hockey qui nous rassemble. Puis quand on gagne, évidemment, dans la rue aussi, c'est pas les Oscars qui font les gens descendent dans la rue pour une révolution, ou bien pour un truc sportif.
1: Ouais.
0: C'est ça, des fois, donc le mépris envers le sport. Pour moi, le sport, c'est quelque chose de formidable.
1: Ouais.
0: C'est un drame sans script, c'est une école de vie, ça révèle le caractère. Pour moi, ça a tellement
2: Le bonheur collectif tient à une partie de hockey.
0: C'est fou.
3: Et toi, évidemment, Jean-Michel, tu as beaucoup voyagé, puis j'ai eu la chance d'aller aussi un peu partout dans le monde. Et le sport comme porte d'entrée de conversation avec des gens que tu ne connais pas dans d'autres pays, tu commences pas à parler de politique en rentrant dans un bar dans un autre pays, là, ça fonctionne pas. Mais commence en parlant de sport, commence en parlant du sport qui est populaire là-bas en Europe, par exemple, le soccer et tout. Tu vas te faire des amis vite.
0: Ça me ferait des fois les gens dire. C'est vrai, des fois, les femmes vont dire les hommes, ils parlent pas. Les hommes parlent pas de leurs émotions, de leurs sentiments, mais ils vont parler de sport. Rentre dans un bar sportif ou un bar, puis parle de sport. Les gars vont se parler. Les gars sont passionnés, vont. Tout ce qui est un peu en dehors de.

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1: Bon, il est parti.
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7: Jean-Michel Dufault est avec nous. Jean-Michel, c'est à ce moment-ci de l'émission, le vendredi, qu'on y va avec nos petites nouvelles cocasses de la semaine. Catherine, tu lances le bal.
8: Oui, ben on a appris qu'à Boston, on était pour ouvrir prochainement, là, durant l'année, un restaurant qui s'intitule, en fait, un restaurant qui se nomme Céline.
7: Céline!
8: Et c'est en l'honneur de Céline Dion. Donc, on veut être vraiment hautement inspiré de Céline Dion, mais aussi de Montréal. Donc, ce qu'on dit, c'est qu'on veut avoir un restaurant qui va être à la hauteur de la gastronomie de Montréal. On parle dans des références comme Foie Gras, Liverpool House, qui sont des excellents restaurants ici à Montréal. On dit que c'est pas vrai là, qu'on va nécessairement servir une poutine, mais qu'on veut de la haute gastronomie inspirée de Montréal et rendre hommage à Céline Dion.
7: Ah, ben, si on retourne aux États-Unis un jour, on ira chez
8: Céline. Bonne chance à tous.
7: À Boston, oui. Oui. Dafté, c'est quoi les WAGs?
9: Wives and Girlfriends, donc les femmes et les conjointes des joueurs, de sport, des athlètes, mais de la LNH. Et là, c'est intéressant, Philippe, parce que les vestes personnalisées des séries qui sont devenues un véritable phénomène à chaque année, hein, ces femmes se font faire de très, très, très belles vestes. Et là, j'ai l'impression que cette année, tous les clans ont élevé leur jeu d'un cran. C'est pas seulement les gars sur la glace, mais les femmes aussi. Et c'est intéressant, Lauren Kyle McDavid, l'épouse de Connor McDavid, est styliste. Bon, sa marque de vêtements maintenant. Et elle a désigné celle des Oilers d'Edmonton, évidemment, mais celle des Stars de Dallas et des Hurricanes de la Caroline. Et vous irez voir ça parce qu'il y a plusieurs personnes qui se sont prêtées au jeu de classer ces vestes-là. Et celles du Canadien, elles sont vraiment superbes cette année. Là. Allez voir ça, ça vaut la peine.
7: Je savais pas que ça existait. J'ai appris ça plus tôt cette semaine. Et vraiment, c'est une belle initiative, c'est vraiment bien fait.
9: Paierait cher pour une veste de main.
7: Ouais, s'ils mettaient ça en boutique, je pense que ça partirait très rapidement. Moi, je vais donner un petit coup de chapeau à Hydro-Québec.

0: quand Hydro-Québec, vous avez vu ce qu'ils ont fait sur les réseaux sociaux.
1: C'est très cool.
0: Ah, tu veux le raconter?
1: Ben non, mais ils ont enlevé l'éclair.
0: Ben oui, le cul, puis la barre, c'est un éclair. Puis on dit, ben ça rappelle trop le logo du Lightning de Tampa Bay avec l'éclair. Alors ils l'enlèvent, cette petite vidéo. C'est super bien fait. C'est
2: vraiment drôle.
0: Oui, c'est vraiment bien réussi. Il y a quelqu'un là-bas qui a eu un très beau flash. Alors bravo à Hydro-Québec.
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0: aller voir en cachette les éphémérides avant le début du show.
1: Philippe aime tellement ça. Je vais vous voler. Qu'est-ce qui s'est passé le 1er mai ailleurs dans le temps, dans le milieu de la musique?
0: Il y a eu un mariage.
1: Il y a eu un mariage. C'était le mariage d'Elvis Presley et de son épouse, Priscilla. Donc, ils se sont mariés à Las Vegas le 1er mai 1967. Et cette chanson, évidemment, me fait penser à leur couple. Ouais. Et il s'est passé un peu quelque chose le 1er mai au travers du temps. Comme en 1969, les Bee Gees ont sorti une chanson qui s'intitule « First of May ». C'est pas la chanson la plus fun, mais je me dis, vu qu'on est le 1er mai, allons-y.
0: C'est dadon.

0: On dit que c'est une chanson qui est inspirée par un chien nommé Barnaby.
1: Ah.
0: Fin de l'histoire.
1: Parce que vous venez tout savoir.
0: Je fais un saut, je vous transporte. Ça, c'est en 1969. On débarque en 1989. Est arrivé un incident assez étrange. La police a été appelée dans une bijouterie en Californie, pensant qu'un homme portant une perruque et de fausses dents tentait de faire un braquage. Mais, en réalité, c'était Michael Jackson qui était déguisé pour aller faire du shopping.
2: Non.
0: Oui, c'est vrai.
2: Non.
0: C'est fascinant. Mais cette histoire-là est vraie. Il avait été jugé suspect. Il avait...
2: C'est bon.
0: Et il se regardait tout le temps dans le miroir. Il avait une perruque afro, une casquette, des fausses dents. Il voulait aller magasiner tranquille. Puis finalement, on a appelé la police parce qu'on pensait que c'était un voleur.
1: Très discret.
0: Voilà, très discret. Sinon, on fait un saut en 2000. Le groupe Destiny's Child a sorti l'album Survivor, qui mettait en vedette évidemment Beyoncé, Kelly Rowland et Michelle Williams.

0: Je jouais au Barbie sur les airs de cette chanson. Je dois dire, pour la jeune génération, allez voir le vidéoclip, ça vaut la peine parce que les effets spéciaux des filles dans un bateau de survie, là, c'est épouvantable. Honnêtement, je ne sais pas quel budget il y avait, mais pas beaucoup.
1: Daphné, je vois la Barbie. Moi, j'étais à 2 ans d'avoir mon premier enfant. On n'était pas à la même place dans la vie.
0: Oh boy. Ouch.
1: 2005, Coldplay devient le premier groupe britannique à atteindre la tête des palmarès américains depuis les Beatles.

0: souviens de cette époque.
1: Absolument, je les avais vus au Centre Bell à leur première tournée à Montréal, de cette tournée de Clarks. Mais d'ailleurs, mention au gars, je ne sais pas c'est qui dans l'organisation du Canadien qui a choisi Fix You.
2: Ben oui.
1: C'est incroyable comment c'est
0: qui
1: bon.
0: Sur le même
1: qui a
0: album?
1: Choisi ça?
2: Ça fait des années que c'est là.
1: Oui,
2: c'est
1: puis à un moment donné, ils ont essayé de changer, aussi. Puis ils sont revenus oui. parce que c'est trop fort. Mais ça donne des frissons. Je m'excuse, mais c'est
2: juste
1: incroyable.
2: Juste entrer là, à la note au bon moment.
1: Exactement.
2: Là.
1: Et donc, bravo à cette personne dans le Canadien. Je ne sais pas c'est qui, là, mais qui a... pour moi, c'est incroyable. Là. C'est incroyable. C'est beau.
3: Demandé
2: oui.
3: qu'on la remette.
2: Exactement.
3: Les joueurs du Canadien
2: avaient
3: dit non, ça marche pas,
2: exactement.
3: C'est une autre tune.
2: Moi, quand j'écoute en auto, des fois, je lis dans ma liste de lecture, là, je conduis, puis là, ça arrive, là, juste au bon moment, je dis mesdames et messieurs, accueillons nos Canadiens!
1: C'est incroyable. Moi, ça me donne des frissons. Pour vrai, c'est incroyable.
0: Bon, tu vois, le 1er mai, à mettre des frissons.
1: Ce soir, ça va être fou. Là. Quand ça va rentrer là-dessus, avec le flambeau et tout.
0: Ouais. Mais la même journée, en 2005, la même année, Bruce Springsteen est numéro 1 des ventes avec l'album Devils at Dust. 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

qui était le 13e album studio de Bruce Springsteen. Et là, on fait un saut vraiment de 2005, on passe à 2023. L'auteur, compositeur, interprète canadien Gordon Lightfoot, qui est connu pour avoir écrit la chanson If You Could Read My Mind, décède à l'âge de 84 ans.

0: va aller à la pause et Catherine, je vais reprendre ton expression. Au retour, on écoute du blues crasseux.
1: Métropolitaine Ouest à partir de Lacordaire, 40 Est à partir de Cavendish, Descaries Nord, c'est toute la longueur, Descaries Sud, c'est le premier tiers. Autoroute 20 Ouest, l'eau rentre en Grignon et la première avenue, ça roule bien ensuite. La 20 Est, on piétine entre la 55e et la première avenue et Ville-Marie vers le centre-ville, c'est achalandé aussi. 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

0: Catherine, le nouvel album des Black Keys.
1: Oui, Black Keys, un groupe duo formé en 2001 à Akron, en Ohio. Duo formé de Dan Auerbach et de Patrick Carney. Donc, j'appelais ça tantôt du blues rock crasseux. Là, on dit que ça sent la poussière de garage et la bière tiède. C'est le 14e album des Black Keys. On est un peu revenu aux sources, aux premiers albums. Ça sonne un peu des fois Rolling Stone, les premiers albums des Stones. Ça a été écrit un peu dans une force échappatoire créative, on dit, parce que le père...
0: Une force échappatoire créative.
1: Parce que le chanteur vivait des moments pas faciles avec son père qui était malade, puis il s'est vraiment défoulé dans la musique. Alors, ça donne ceci.

0: dizaine de reprises de chansons de blues. Pas nécessairement des chansons que vous connaissez, mais bref, ça s'écoute très bien. On disait, là, quand tu pars en voiture, là, ouais, tu pèses sur le gaz.
1: Il y a des horns aussi un peu en arrière. C'est voilà. Bon, ouais, c'est cool.
0: Voilà. Sinon, le simple de Madonna et de Sabrina Carpenter est enfin sorti hier soir. On avait écouté 20 secondes à peu près d'échantillon de cette chanson. Ben, la voici dans une version un peu plus longue.

0: train d'aller voir sur Apple Music, je me disais, c'est sûr que ça doit être dans les meilleures chansons.
1: Oui.
0: Et là, dans le palmarès, c'est la première.
2: Bon, c'est bien produit.
1: Le hit de l'été.
2: Oui.
0: Probablement le hit de l'été. C'est Philippe Quentin qui l'aura dit. Écoute, une grande première ici autour de la table. Sinon, la bande sonore du film Le Diable s'habille en Prada 2 est sortie aussi aujourd'hui, ce qui amène du nouveau matériel pour Lady Gaga.

0: quand même.
1: Moi, j'adore. Moi, je suis fan incroyable. L'album de Star Is Born, toutes les chansons presque à chanter, c'est magnifique. Son duo avec Bruno Mars, la chanson pour Maverick, elle,
2: oui.
1: elle a une voix incroyable. C'est un vrai talent, elle. C'est un vrai, vrai talent.
0: Un vrai talent, puis elle joue des instruments de musique.
1: C'est
0: aussi.
1: Ça, exactement.
0: Elle compose,
1: elle joue du clavier,
0: donc,
1: joue du piano.
0: Entière,
1: exactement.
0: Vraiment.
2: Et moi, je trouvais ça difficile de ne pas l'avoir encore entendu sur une bande-annonce, une chanson originale de James Bond, mais ça me fait un peu, il y a un petit Skyfall remixé.
1: C'est vrai que ça serait super.
0: Ça serait incroyable.
1: La prochaine étape.
0: Ouais. Ah oui, mon Dieu, je vais écrire.
1: Non, mais ça, c'est un très bon flash.
3: On fait des plans de carrière à cette émission.
0: Sinon, aussi, Talk, qui est un chanteur qui a émergé il y a quelques années, qui vient de l'Ontario, connu pour cette chanson « Runaway to Mars ».

On a annoncé des concerts aussi cette semaine. Entre autres, hier, la grande annonce, c'est qu'on a dit que le 11 juillet, la soirée était finalement comblée au Festival d'été de Québec. Et ce sera une soirée latino. On revient avec la soirée latino. C'est Louis Fonzi.

0: ça c'est pour toi, Philippe.
1: Ben oui, merci. Parlant de hit de l'été. Ouais,
0: voilà.
2: Je te vois dans ta voiture, Philippe, danser sur Despacito.
0: Secrètement, il chante sur Despacito.
1: Moi, secrètement.
0: Les fesses baissées?
1: Ah oui, OK.
0: Et une autre grande annonce qu'il y a eu cette semaine, c'est les Franco, le Festival des Franco qui le fait. C'est Jean Leloup, on va célébrer les 30 ans de l'album Le Dôme. Puis là, je regarde Jean-Michel parce qu'on vient pas mal de la même époque.
1: Ouais.
0: Écoute, album culte de Jean Leloup qui contient plusieurs succès.

0: Merci beaucoup, Catherine. Splendide revue musicale de la semaine. Jean-Michel Dufault, merci de nous avoir visité. Bon match de hockey ce soir avec ton talisman, ta figurine. Ouais. Tu seras là avec Sébastien Benoît. Amusez-vous bien. Daphné Malbeuf, merci d'avoir été là en relève à Mi-Queue aujourd'hui. Merci à Marie-Pierre Caillé, Marie-Yves Duchesneau, Richard Marquis. Mario Langlois s'en vient avec les amateurs de sport. Moi, je vous souhaite un bon match ce soir, un excellent week-end. Je vous retrouve lundi, 15h.
1: L'heure de pointe est terminée pour le pont Mercier. Champlain, on freine encore à Atwater. Victoria, c'est bon. Jacques Cartier vers la rive sud, il reste presque rien, mais difficile en direction de Montréal. Ça déborde beaucoup dans les bretelles du pont à Longueuil. La Fontaine sud, sur moins 30 minutes. La Fontaine vers Montréal aussi, c'est 20 à 30 minutes, dépendamment de l'accès. 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
2: Vendredi soir, à 1h de la mise en jeu officielle du match numéro 6 ce soir, le Canadien de Montréal qui accueille le Lightning de Tampa Bay. La dernière fois que le Canadien a eu l'occasion de gagner une série devant ses partisans, 2021 contre Vegas, un certain 24 juin, un but d'Arthur Lekkonen. Bienvenue tout le monde à cette émission spéciale en direct de la place des partisans ici à côté du Centre Bell. Et je suis flanqué d'un gars qui porte sa bague de la Coupe cette année de 1993. Nul autre que Patrice Brisebois, 1009 matchs de saison régulière en carrière dans la Ligue nationale. Patrice, que les amis appellent Breezer, comment ça va?
3: Ça va super bien. Écoute Mario, c'est extraordinaire. C'est extraordinaire de voir les fans. Ça me donne des frissons.
2: Ben, t'es pas tout seul.
3: L'amour que les partisans ont pour l'organisation et pour les joueurs, écoute, c'est fantastique.
2: C'est même émouvant.
3: C'est émouvant, je te jure.
2: Oui.
3: Regarde, tout le monde a leur chandail, tout le monde est fier, tout le monde... Tu sais, on dit souvent à Montréal, là, tu sais, ça va pas bien. Tu sais, les nids de poule, l'itinérance, les vidanges, les... Mais il y a une chose qui nous donne espoir. C'est quoi, Mario? C'est le Canadien de Montréal. C'est cette équipe-là qui nous font rêver. Et en espérant que ce soir, bien, ça va se terminer. Mais il y a un mais, Mario.
2: Il y a un
3: mais. Écoute, une Game 6, là, le Lightning de Tampa Bay, c'est toute une machine de hockey. Là, c'est comme un animal un peu blessé.
2: En mode désespéré ce
3: Exactement.
2: Soir.
3: Exactement. Alors, c'est pas parce qu'on joue notre sixième match à la maison que c'est automatiquement qu'on va gagner. Alors, il faut absolument que les joueurs pas trop émotifs, juste corrects. Et si donc, l'équipe fait ça, ça va bien aller. Premier but ce soir, là.
2: Mais honnêtement, c'est ça qui pousse le Lightning dans ses derniers retranchements depuis le début de la série, c'est que le Canadien est toujours... Bon, Tampa Bay a peut-être été l'agresseur au niveau des vaudevilles d'après sifflet dans ce qui a trait au score, au pointage. Le Canadien a le don de s'inscrire à la marque. Début rapide, début de troisième période, texté l'audio, début de match, le but de Brendan Gallagher. Avais-tu déjà...
3: Le lendemain, tout le monde était content. Tout le monde était content que Brendan Gallagher a marqué. Parce qu'on sait que Brendan Gallagher, c'est le carrière de cette organisation et de cette équipe-là. Et regarde, il a sauté sa patinoire en avant du but, comme il est capable de marquer des buts. Puis ça donnait un gros momentum à l'équipe.
2: C'est un des nôtres, Brendan Gallagher.
3: Oui.
2: Tu sais, dans le fond, c'est ça. Quiconque se défonce et va investir toute son énergie, sa préparation pour défendre le chandail. Je l'ai souvent dit, c'est le drapeau le plus rassembleur. C'est le symbole le plus rassembleur au Québec.
3: Oui.
2: Peu importe d'où on vient, depuis combien de temps on est au Québec, quoi que ce soit, tout le monde peut s'identifier à l'équipe du Canadien de Montréal. Patrice Brisebois qui est avec nous. Et là, je m'adresse aux gens qui sont à l'écoute, bien sûr, et aux gens qui sont devant nous, devant le stand du 98 ici sur la place des partisans. Patrice, le monde rêve de revoir la Coupe Stanley à Montréal. Tu fais partie de la dernière équipe canadienne à l'avoir gagné cette Coupe-là. Et le Canadien est la dernière équipe canadienne en vie. Le monde dit toujours, « Oh, mais en 2029, en 2028, qu'est-ce que tu dirais de 2026, toi? »
3: Pourquoi pas? Écoute, en 93, on n'était pas l'équipe favorite. Les Nordiques avaient toute une équipe, les Bruins de Boston, mais dans l'Est, c'était les Pingouins de Pittsburgh et Mario Lemieux. Alors, on ne sait jamais, on part la première série. Après ça, il y a les étoiles, ça peut s'enligner et on ne sait jamais. Dubé, extraordinaire. Défensivement, le Canadien joue bien. Notre premier trio, même si on n'a pas été très menaçants, peut-être ça va être eux autres en deuxième série. Alors, écoute, une game de hockey, ça joue sa patinoire, mais moi, je suis fier des boys.
2: Et ce qui est extraordinaire, c'est que le Canadien, contrairement aux récentes années, a de la profondeur au point d'avoir le luxe de sortir Gallagher au match 4, de mener la série sans que Dobson ait mis le pied sur la glace jusqu'à maintenant. Et sais-tu, j'ai pas écarté la possibilité qu'il puisse être en uniforme ce soir. Là. J'ai très, très hâte de voir la période d'échauffement. Sinon, peut-être dimanche. Ça veut dire que t'as encore du monde qui peut venir contribuer sans que t'aies fait d'acquisition à date limite des transactions. Ça commence à sembler un club qui a de la profondeur, ça, Patrice.
3: Pas pire, hein?
2: Pas pire.
3: Non, mais il faut que ces jeunes-là y croient. Si tu penses en gagnant, tu vas devenir un gagnant. Et je pense que les jeunes sont en train de comprendre. L'année passée, Mario, cette expérience qu'ils ont acquise, c'est important pour cette année.
2: Chaque match dans cette série-là, c'est de l'expérience. Le match qu'ils ont perdu dimanche,
3: oui,
2: alors qu'ils menaient 2-0.
3: Ça fait mal.
2: Que, hey, quand tout le monde chantait olé, olé, là, oui, en fin de deuxième, avant que t'aimes pas s'inscrire à la marque, avant mise en échec sur Juraj,
3: oui,
2: entre nous, tout le monde pensait que le Canadien allait gagner ce match-là. Fait que c'est quand Martin Saint-Louis dit la clarté dans le chaos,
3: ouais,
2: c'est d'être capable de te concentrer, de faire fi de tout ça, puis de jouer ta fameuse game dans la game, tu sais.
3: Comme Martin l'a dit, oui.
2: Patrice, je reviens au fait qu'en 93, tu faisais partie de la dernière délégation du Canadien et l'équipe canadienne a remporté la Coupe. Et tu m'as donné des très belles entrevues dans ta carrière. Il y a un des moments qui m'a toujours très touché, c'est quand tu m'avais parlé le lendemain matin de la Coupe Stanley.
3: Ouais.
2: Comment tu te sentais? Qu'est-ce que tu t'es dit quand tu t'es levé le lendemain matin de la conquête de 93? T'en souviens-tu?
3: Oui. Écoute,
2: tu vas devenir émotif. Hein?
3: Non, c'est quand t'es TQ, puis tu joues au hockey, ton rêve, c'est de te faire repêcher. Par la suite, c'est de faire l'équipe. Mais de le faire en tant que Québécois avec le Canadien de Montréal, c'est très spécial. Mais devenir un gagnant avec le Canadien, c'est encore plus spécial. Il y a beaucoup de joueurs québécois qui ont remporté des Coupes Stanley, mais pas ici. Alors, pour un petit gars de Ville-Saint-Michel qui a grandi ici, puis de dire, wow, j'ai gagné la Coupe Stanley. Alors, oui, il y a une fierté. C'est extraordinaire. Des fois, j'y pense encore, puis il n'y a pas de mots à décrire ça. Puis le monde, regarde, je mets ma bague de la Coupe cette année parce que je suis fier. Puis le monde le regarde puis ils disent, hey, c'est-tu beau, ça? Puis j'espère, et c'est ça que je souhaite, que les jeunes d'aujourd'hui le comprennent puis qu'ils se disent. Et regarde, j'ai fait l'annonce avec Rona et je trouve ça tellement beau parce que je me dis, quand je leur ai dit, les gars, c'est à votre tour. Puis, honnêtement, Mario, je suis tanné de dire, on est dernier gagnant. Ça prend de relève. Ça prend pour tous les gens qui sont ici, là, et tous les partisans qui adorent l'équipe. On est dû pour une Coupe Stanley. Je ne veux pas leur mettre de la pression, mais c'est juste. Ils sont capables.
2: Et je ne l'ai pas juste dit cette année, mais je m'imagine très bien. Puis là, le Canadien, la seule équipe canadienne toujours en vie. Mais peu importe si c'est cette année ou dans quelques années, j'ai de la conviction profonde, ouais, à cause de la culture. Puis les standards qui sont élevés à cause de Martin Saint-Louis, qui déteint sur son équipe, qui est pas de soi, mon Québécois, ouais, tu sais, d'une certaine,
3: ouais,
2: façon.
3: Oh, oui, oui.
2: Tu sais, c'est le même qui a fait carrière.
3: Ouais.
2: C'est le même qui s'est élevé au sommet. Il est passé par toutes les gammes. Ballotage, quatrième trio, Ligue américaine, temple de la renommée, ouais, gagnant de la Coupe Stanley. Le monde est prêt pour cette victoire-là, en tout cas, Patrice. Ça, c'est ouais, ça.
3: Êtes-vous prêts? Hein? On gagne ça ce soir? Wouh!
2: Hey, une victoire ce soir, puis un petit dimanche, on va pouvoir ramasser des branches sur le terrain, ça serait correct, ça.
3: Pourquoi pas une petite journée de congé?
2: C'est le fun, un match numéro 7, mais je m'en passerais cette fois-là avec le Canadien d'avance 3-2.
3: Moi aussi, Mario.
2: Mesdames, messieurs, une bonne main, Patrice Brisebois, du Canadien de Montréal. Merci, Breezer.
3: Plaisir,
2: merci,
3: Mario.
2: Plaisir,
3: Mario.
2: Pierre Gervais, Jerve. Amène ton casque. Tu peux rester, là, Patrice. Là,
3: c'est
2: ça, je voulais pas abuser de ton temps.
3: Il faut que j'aille m'occuper du salon des anciens.
2: Ah oui, c'est le sale compte dans le salon des anciens. Vas-y, va t'occuper de la gang. Ceux qui ont des
3: dans le
2: chandail. Bye. Alors, dans quelques instants, je vais accueillir Jérémy Rainville et aussi mon ami Guillaume Lefrançois. Jerv, un petit mot, je sais que tu t'en vas à l'intérieur. On va pas te solliciter trop longtemps. Pierre Gervais, 35 ans, gérant de l'équipement du Canadien de Montréal. Salut Pierre!
4: Salut Mario!
2: Match numéro 6, on est en avance 3-0. L'avais-tu vu venir? Puis tu penses-tu que ça se conclut ce soir?
4: Moi, j'avais dit Canadien en 6, puis 6, c'est ce soir.
2: Fait que, bullseye!
4: J'ose espérer que ça va être ce soir. Je l'espère grandement. Puis tous les gens qui disent que ça fait longtemps qu'on n'a pas gagné la Coupe, les Maple Leafs, 67. 1967!
2: Mais Pierre Gervais est probablement le plus grand ennemi de Toronto. Des fois, je fais des blagues à avoir des bonnes pensées pour les Maple Leafs, puis il n'y a rien à faire. Même les Blue Jays, c'est pas facile.
4: Mais c'est bon à voir aller ici, les gens, là, c'est absolument extraordinaire.
2: C'est très émouvant de voir les jeunes, les moins jeunes. Hey, qui a 40 ans et moins ici? Levez la main. Là. Qui se souvient d'avoir vu ça? La Coupe de 93... Qui a un souvenir de ça? Levez la main ceux qui ont un souvenir de ça. Alors, regarde à l'horizon. Il n'y en a pas beaucoup. Non. Mon ami Sylvain Chamberlain, qui est pas loin, qui était là et qui a hâte que ça revienne, mais on est une minorité. Mais ceux qui vont l'avoir là, au moment qu'ils sont en train de grandir, c'est tellement rassembleur,
4: c'est
2: Pierre.
4: C'est extraordinaire. On est dû pour renouveler ça.
2: Qui est le joueur du match ce soir?
4: Gallagher encore.
2: Ah oui?
4: Gallagher encore. Convaincu.
2: Même s'il va jouer peut-être juste un...
4: Ah, écoute, le peu qu'il va jouer, là, il fait tellement une différence dans le game. C'est un guerrier. Puis je pense qu'il a fait, ça lui a fait beaucoup de quoi de manquer des premiers matchs. Puis là, on va dire une affaire. Il n'y en manquera pas d'autres.
2: Très intéressant. Jérémy Rainville va se joindre à nous également avant qu'on aille à la pause. Puis il va être là également au retour de la pause. Jérémy, évidemment que... Tu as été très, très occupé depuis le début de ces séries-là. Mon Jérémy était ici depuis quelques heures déjà, mais toi aussi, Jérémy, tu as vécu les séries de 2021. Tu en as vécu, ça fait quand même longtemps que tu es dans le métier, mais comment tu pourrais évaluer ce que tu vis par rapport à l'engagement des partisans? Parce que tu as été très impliqué avec nos parties de visionnement à Cogeco, avec les tribunes téléphoniques d'après-match. Parle-moi comment tu vis cette expérience-là de 2026.
5: Et voilà, je suis là. Bon, OK. L'engagement est dans une autre dimension présentement. Ce qu'on voit de la part des partisans du Canadien est quelque chose qu'on a rarement vu. On sent les gens impliqués. Les gens qui pardonnent beaucoup plus rapidement, mais qui sont émotivement extrêmement impliqués. C'est ce qu'on voit présentement. Et là, les images qu'on a sous les yeux, les chandails du Canadien qui sont partout à...
2: de mettre des visages sur les voix de plusieurs partisans avec qui on fait connaissance à cause du fait qu'on sort publiquement comme ça. C'est vraiment génial. Pierre, on l'évoquait avec Breezer tout à l'heure, Patrice Brisebois, 1993, c'est la dernière fois pour une équipe canadienne, pour le Canadien. Raconte-moi un moment magique de 1993 qui est fort dans ta mémoire, qui est imprégné dans ton cœur.
4: Écoute, un moment, c'est dur à dire, mais j'ai deux choses principales. Jacques Demers, qui a vraiment fait croire à tout le monde qu'on allait gagner la Coupe, incroyablement. Puis que, en tant que gars d'équipement, Patrick Roy, qui a gardé le même bâton pendant toutes les séries.
2: Le même bâton,
4: toutes les séries, les quatre séries.
2: C'est pas Mike Madison qui pourrait faire ça avec Patrick.
4: Lui, si c'est la même période, c'est beau, lui.
2: Ben oui. Hey, salut les amis de Magog. Salut mon ami Guy. Un excellent joueur de hockey, d'ailleurs, dans sa jeunesse. Je sais pas si j'ai encore, mais c'est le fun de voir tous les visages familiers. Mais donc, excuse-moi, j'ai été distrait par l'histoire du bâton. Puis ton deuxième souvenir.
4: Ben c'est ça. C'est Jacques Demers, puis c'est la Coupe Stanley. Puis aussi, on ne pratiquait jamais. On ne pratiquait jamais. Les gars avaient d'énergie. On a gagné à 11 sur temps. Puis c'est à cause de ça. Jacques a beaucoup, beaucoup à faire là-dedans.
2: Ben Pierre, tu as un bon feeling. Tu l'as dit, Canadien en 6. Tu penses que ça va se finir ce soir?
4: Je te
2: souhaite un bon match. Merci d'être arrêté au stade.
4: Salut tout le monde.
2: Je reviens avec Jérémy Rainville et Guillaume Lefrançois dans un instant. Guillaume de la presse et de sortie de zone. On s'en va à la pause publicitaire. On est en direct de la place des partisans dans le Co-Windsor à côté du Centre Bell. Martin et Danny vont enchaîner tout à l'heure avec l'avant-match à compter de 18h30. On revient dans 3 minutes exactement.
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2: Ouais, nous voilà de retour en direct de la cour Windsor à côté du Centre Bell. Il y a des milliers de personnes un petit peu partout ici autour. Il y en a d'autres milliers. Il va y en avoir tout près de 22 000 dans l'amphithéâtre ce soir. On s'excuse pour les petits pépins techniques là, qui ont peut-être dérangé l'écoute pour les gens en voiture ou à la maison. On est là jusqu'à 18h30. Ensuite, Martin et Danny. Toujours avec mon ami Jérémy Rainville. On accueille maintenant de sortie de zone. Vous voyez souvent les gars. Guillaume Lefrançois, que j'ai aussi l'occasion d'accueillir aux amateurs de sport, de la presse et de sortie de zone. Bonsoir, Guillaume.
19: Bonsoir, Marie.
2: Alors, pas d'Edman dans l'alignement ce soir. Théo me disait hier que, selon les rumeurs qu'il entendait à Tampa Bay, qu'il y avait peut-être un 80-90% de chance qu'il soit là. Pas d'Edman ce soir.
19: C'est John Cooper l'a confirmé ce matin. Il jouait quand même... On sentait qu'il marchait un petit peu sur des œufs quand il en parlait. Il parle quand même de ses blessés là, un petit peu plus que Martin Saint-Louis, mais il en parle sans dire grand-chose. Mais il a quand même confirmé qu'il ne jouerait pas ce soir. Et il a gardé une petite porte ouverte pour un hypothétique 7e match. Il l'a pas exclu.
2: Noah Dobson,
19: oui.
2: Est-ce que ça serait, on tomberait en bas de notre chaise qu'il soit dans l'alignement ce soir?
19: Un peu, simplement parce qu'il a fait du temps supplémentaire, mais à le regarder aller sur la patinoire, il prenait quand même des tirs sur réception. Il mettait pas toute la gomme, mais en même temps, je pense pas que les joueurs font exprès pour craquer le gros lancer de frapper contre leur propre coéquipier, puis risquer de casser une main à Lane Hudson. Donc, voilà, mais il prenait des tirs sur réception, ce qu'il faisait pas dans les jours avant. Donc, tu sais, il y a quand même une aisance qui est là. Je serais surpris ce soir, mais à le regarder aller, je me dis, si ça se rend en 7, si la situation devient critique, c'est là...
2: J'ai quand même même envie de vous demander, là, à quoi, pas tout à fait une heure de la mise en jeu, est-ce que vous avez une opinion un peu plus claire dans le chaos, comme dirait Martin Saint-Louis, sur qui est la meilleure équipe dans cette série-là?
19: C'est, j'ai l'impression que le Canadien est quand même plus... c'est plus réparti, je pense, les forces. C'est la production secondaire est davantage là, donc c'est mieux réparti. Tandis que pour Tampa Bay, ben, tu as Brendan Engel qui, comme on dit, qui conduit l'autobus, comme on dit en anglais. Alors, c'est en ce sens-là que je vois un peu une différence entre les deux équipes. C'est un effort, je pense, un petit peu plus un effort de groupe pour le Canadien. Puis les employés de soutien apportent une meilleure contribution.
5: Moi, je vais donner l'avantage individuellement au Lightning de Tampa Bay. Pour le talent individuel, les Kucherov avec les Vasilievski. Mais pour le collectif, je vais le donner au Canadien de Montréal. La façon dont le Canadien est capable de bien bouger la rondelle lorsqu'ils ont la chance de faire, parce qu'on sait que le Lightning est très bon pour contrer justement cette rapidité du côté du Canadien. Mais pour le collectif, je vais vraiment le donner au Canadien de Montréal. Là, moi, il y a des questions, parce que j'ai l'impression que Tampa Bay, avec les propos d'Eagle, entre autres, lorsque Eagle dit « On va voir, on aura des réponses sur nous-mêmes et sur l'équipe après le match numéro 6 », moi, je me dis « OK, il commence à avoir un doute, mais dans la tête du Lightning, envers le Lightning, pas envers le Canadien. Est-ce que nous, on sera capable d'offrir la performance qu'on s'attend? » Parce qu'au match, au dernier match, on pensait, là, du côté de Tampa Bay, être capable de prendre les devants dans cette série. Ça n'a pas été le cas. Je pense qu'il y a des questions encore dans la tête du Lightning.
2: À quoi vous attendez comme début de match? Ça va être encore une fois, je reprends l'expression consacrée par le coach, le chaos, en ce sens qu'il va y avoir énormément de bruit, énormément d'ambiance. Et tu as un club acculé au mur, un club de vétérans. Il y a beaucoup de fierté dans ce vestiaire-là. Puis un club qui a l'occasion de compléter ce qu'ils ont entrepris. À quoi vous attendez comme début de match? Parce que je pense que le début de match va être très important. On sait que la fin aussi va être importante, mais il faut commencer quelque part.
19: Bien, ça se joue tellement serré. Puis, tu sais, non seulement c'est serré, mais ils ne se marquent pas beaucoup de buts non plus. C'est du 2-3 buts par match de chaque côté. Donc, tu sais, je ne m'attends pas à ce que là, tout d'un coup, on ouvre la machine d'un côté ou de l'autre. Les nombres de tirs aussi sont bas. Tu sais, je disais, oui, au dernier match, Tampa s'est rendu à 40, mais là-dessus, il y en a eu à peu près 10 dans les trois dernières minutes. Donc, tu sais, en dehors de ça, ça reste que c'est ça. C'est du 7-8 tirs par période. C'est du jeu quand même très fermé, très conservateur. Alors, en ce sens-là, tu sais, oui, il va avoir de l'énergie, une coupe de probablement une coupe. La première, l'équipe qui va gagner la mise au jeu va aller faire la mise en échec dans le coin après un dégagement. Tu sais, je m'attends à ce genre de truc-là. Mais offensivement, jusqu'ici, en tout cas, c'est deux équipes qui ont joué vraiment, vraiment très responsables.
5: Moi, je m'attends à voir le Canadien plus calme qu'on peut l'imaginer. J'ai l'impression d'entendre les propos de Martin Saint-Louis sur la gestion du chaos. Ça va faire en sorte qu'on va être à la tâche, on va faire les choses bien. Ça sera peut-être pas spectaculaire, mais je pense qu'on va vouloir couper l'oxygène au Lightning de Tampa Bay pour éviter justement que Tampa Bay décide de partir en grande avec du Bras Camarade, le Festival de la Taloche. Fait que donc, j'ai l'impression qu'on va rester assez calme en début de match, mais tu l'as dit, ça va être survolté. Fait que donc, comment les jeunes vont réagir à ça? C'est ça la grande question. Comment les jeunes vont réagir?
19: Mais le Festival de la Taloche, ça s'est calmé.
2: Beaucoup,
19: ça commence beaucoup à ralentir en ce sens-là. T'sais, au dernier match, il y a eu une pénalité pour Rudess. C'est tout.
2: Pour le plus grand bien du spectacle, c'est absolument inutile et ridicule, à mon avis. Ça peut être divertissant une fois de temps en temps. Mais sur ce que tu dis par rapport au chaos et puis à l'ambiance qui va régner au départ, c'est intéressant parce que les deux coachs l'ont dit. Autrement dit, c'est quelque chose à apprivoiser autant pour le club local, pour les plus jeunes, que le club visiteur. Parce que Cooper disait ça de ces jeunes que là, ils l'ont vécu deux fois à Montréal, admettant du même coup que c'est quelque chose, parce que tu veux pas trop le dire au début, mais là, ils ont du recul, ouais, OK. Puis Martin Saint-Louis aussi le dit, en voulant dire, ils ont tout vécu, ils ont même vécu le fait de perdre l'avance hier. Fait que, on prend l'expérience de match en match.
19: Ben oui, absolument. Puis, tu sais, l'autre chose aussi, c'est que au-delà du chaos, je me mets dans la position de Tampa, au-delà du chaos, le Centre Bell, oui, c'est intimidant, mais, je veux dire, le Canadien a une fiche négative au Centre Bell dans son histoire. Tu sais, cette année, les matchs 3 et 4, ça a été 1-1. L'année passée contre Washington, 1-1 aussi. C'est pas... tu sais, malgré la réputation, la fiche du Canadien au Centre Bell, depuis que le Centre Bell est ouvert, si on enlève les années pandémie, c'est 29 victoires, 39 défaites. Je sais qu'on parle de plusieurs générations d'équipes.
2: En série.
19: En série, exact. Donc, tu sais, je veux dire, c'est pas... L'amphithéâtre a une réputation qui le précède, puis on comprend pourquoi. Le bruit, personne ne va le nier. Mais une fois que tu as passé cette tempête-là, après ça...
2: Tu as raison de souligner, puis même en saison régulière, mais on dirait qu'ils ont repris le contrôle de leur domicile dans les dernières années, Jérémy.
5: Ouais.
2: Puis là, ben, souhaitons qu'ils soient en voie de le faire pendant les séries.
5: Mais tu vois, quand Saint-Louis a parlé de cette avance perdue, quand on menait 2-0 contre le Lightning de Tampa Bay, ici au Centre Bell, vous en souviendrez, la mise en échec de Slaff, ce qui s'est passé par la suite, j'ai l'impression que Martin Saint-Louis a voulu utiliser cet exemple-là pour donner un enseignement aux Canadiens de Montréal. C'est-à-dire, les prochaines fois, il faut mieux gérer qu'est-ce qui s'en vient. Il faut être en mesure d'être assez calme pour voir arriver la tempête. Et c'est pas ça qu'on a fait quand on menait 2-0 face au Lightning de Tampa Bay. Fait que donc, je vois qu'il y a eu de l'apprentissage à la vitesse grand V durant cette défaite ici au Centre Bell. Maintenant, j'ai l'impression qu'on va s'en servir pour faire en sorte d'être capable de gagner ce match-là. Mais encore là, regarde. Hey, c'est tellement ça là, ça va se passer, Mario. Hey, moi, je te dis, je joue pas là. Je suis stressé. Imagine-toi, c'est des athlètes professionnels, ils jouent à tous les jours. C'est sûr qu'ils sont au courant de tout ce qui se passe présentement. Là. C'est sûr que ça va. Il y a quelque chose qui va sortir là, c'est sûr.
2: Le public est-il nerveux, lui? Hein? Le public est-il nerveux? Je pense que oui. Tout le monde est un peu nerveux. C'est comme si...
19: Il y a une énergie nerveuse. Quand on arrive en troisième période, ça, on le sent dans ces matchs-là qu'il y a des gros enjeux. C'est vraiment dur à décrire, mais je pense que quand tu es dans le Centre Bell, tu le sens.
2: Quand tu n'as rien à perdre, tu peux avoir une certaine désinvolture. Mais comme la semaine passée, on l'a vécu dans un match, d'être sur le point de gagner un match, de le perdre. Et c'est un peu la même situation à l'échelle de la série que j'ai comparé à un combat de boxe. On est au sixième round ce soir. L'adversaire est dans les câbles.
19: Oui.
2: Mais pour
5: le
2: reste...
5: Est-ce que tu as le coup pour gagner, pour remporter?
2: Exactement.
5: C'est là. Et je t'ai parlé de statement. J'ai dit là, c'est le temps pour la jeune formation du Canadien de Montréal de faire un statement à la Ligue nationale de hockey pour dire, voici la nouvelle version, la version 2.0. C'est ça qu'on fait ce soir. On prouve à tout le monde, à la planète hockey, qu'on est capable, malgré notre jeunesse, on est capable de mettre fin à cette série-là. Pour moi, je trouve ça important.
2: Et de gagner en jouant au hockey.
5: Exact!
19: Oui,
5: exact!
19: Ça, c'est toujours plus plaisant. Mais moi, en tout cas, tu sais, la fameuse question du Canadien qui a rien à perdre, tu sais, oui, de l'extérieur, c'est facile de les voir comme ça parce qu'ils sont en avance sur le fameux blanc, parce qu'ils ont participé aux séries l'an passé qui ne plaît pas. Ils ont amassé
2: ça. Je vais vous interrompre. On ne s'entend pas parler. Je pense qu'on est sur la musique de la fin d'émission. Est-ce qu'il nous reste du temps? On s'en va à la pause, tout le monde. L'avant-match dans un instant avec Martin et Danny. Bonne partie. Merci, Jérémy. Merci, Guillaume. Bye-bye.
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1: Oui, allô?
2: C'est les quarts de finale
1: allô,
2: de conférence opposant le Lightning de Tampa Bay aux Canadiens de Montréal. Cette série revient dans la métropole au Québec pour la présentation d'un match d'élimination. Bonsoir, Danny.
3: Bonsoir, Martin.
2: Alors, le Canadien qui a cumulé 3 victoires jusqu'ici contre le Lightning. Le Lightning en revendique 2. Je ne sais pas combien de personnes au cours des 24 dernières heures m'ont dit « Est-ce que ça se termine? » Est-ce que ça se termine au Centre Bell? Est-ce que ça se termine vendredi? On aura des réponses à ça, bien sûr, plus la soirée va avancer. Et c'est en sûr. Fin de soirée, on ne sait jamais à quelle heure que ça
3: sûr.
2: Va se terminer.
3: C'est sûr. Ben, écoute, ça va être un match serré. Là. Moi, je sais qu'il y a des gens qui espèrent qu'il y a un déblocage puis que le Canadien, finalement, gagne ce match-là de façon décisive. Mais je ne m'attends pas à ça. Vraiment, je m'attends à un match d'un but, encore une fois, comme ça a été le cas. Oui. C'est deux équipes de 106 points. C'est
2: ça
3: ne
2: sera pas très
3: équipes.
2: Différent de ce qu'on a
3: je
2: vu.
3: Je ne pense pas.
2: On a
3: je
2: un échantillon pas. Quand même important. Si 5 matchs sont terminés par la marge d'un seul but et que sur les 5 matchs, Danny, il n'y a qu'un seul match où une équipe a pris les devants par 2 buts, c'était le Lightning, bien sûr, au match numéro 4 ici au Centre Bell. Ça ne peut pas faire autrement qu'être comme ça. L'échantillon est quand même assez grand dans cette série entre ces deux clubs pour savoir à peu près à quoi on s'attendra ce soir.
3: Oui. Je sais pas. Je pense que dans les choses que le Canadien doit regarder attentivement, c'est la gestion de son match. Mais on va revenir tout à l'heure dans le plan de match parce que il y a des choses qui se sont passées dans les 5 premiers matchs qui, pour moi, ont une valeur significative. Ce sont des chiffres, mais des chiffres qui sont définitivement porteurs de succès.
2: Dans quelques années, on a rencontré, Danny, ce soir, plusieurs amateurs, encore une fois, autour du Centre Bell, au kiosque de Cogeco Média. Alors, c'était agréable de rencontrer les gens. Ils ont de grandes attentes pour le match de ce soir.
3: C'est sûr.
2: L'entraîneur du Canadien, hier, alors que nous avions à peine quitté Tampa Bay, parlait de chaos ce soir. Mm-hmm. Et il parlait de clarté à travers le chaos pour ses joueurs. Voici comment il a résumé de nouveau cette pensée en vue du match qui pourrait amener son équipe à l'autre ronde.
4: Il faut focusser sur le processus. Tu sais, de ne pas se faire embarquer avec tout ce que ces situations amènent. Tu sais, ça va être très bruyant. Il y a beaucoup de chaos. Chaos? Tu sais, c'est chaotique.
5: Oui.
4: Tu sais, c'est chaotique sur la glace, dans les estrades. Tu sais, puis je sais, c'est pas facile de gagner cette 4e game-là. Tu sais, mais si tu restes ton processus, tu sais, les actions sur la glace vont être pareilles. Tu sais, les règlements de la game vont être pareils. C'est juste de es-tu capable de rester calme et avoir une clarté, tu sais, des choses qu'il faut que tu fasses à travers tous ces moments chaotiques.
2: Alors, Danny, j'ai l'impression que cette phrase-là va voyager encore une fois.
3: Oui.
2: La clarté à travers le chaos. Toi, Danny, comment tu vois concrètement pour toi la clarté à travers le chaos?
3: La clarté, ça veut dire de rester concentré sur ce qui a fait le succès du Canadien de Montréal, la vitesse. La vitesse en attaque, mais la vitesse en défense.
2: Oui.
3: Je pense que s'il y a une chose où le Canadien doit être bon ce soir, c'est sur leur échec avant et leur jeu en zone neutre. Ils doivent absolument enlever du temps et de l'espace à des joueurs clés, particulièrement Kucherov, qui démontre des signes de frustration de plus en plus souvent et de façon plus évidente. Alors, lorsqu'on envoie de ce genre de message à l'adversaire, l'adversaire doit décoder ça et l'utiliser à bon escient.
2: Et Danny, évidemment, la clarté à travers le chaos, j'étais intéressé de savoir si les joueurs, maintenant, avaient une vision bien personnelle, de ce que pourrait être le chaos ce soir et la clarté qu'il faudra avoir pour mettre fin au chaos. Alors, voici Alexandre Texier et Zachary Bolduc à ce sujet.
6: Ben, il va y avoir énormément d'émotions. De l'autre côté, ils jouent leur saison ce soir, donc ils vont pouvoir s'assurer de matcher ça. Mais je pense que c'est d'être dans le moment présent. T'sais, je veux pas, comme j'ai dit, le niveau d'énergie va être très haut, puis ça va être de rester en contrôle, de rester focus sur les détails. Puis oui, parfois, il va y avoir des grosses mises en échec, il va y avoir des erreurs, il va y avoir des revirements, il va y avoir des grosses chances de marquer d'un côté comme de l'autre, mais c'est de rester neutre, puis de rester en contrôle. Puis c'est ça que Martin voulait dire dans son chaos contrôlé.
7: Bah, tu sais, garde-les ta ligne, on va dire, d'excitation, toujours au même niveau, on va dire, les hauts, les bas.

0: Chevalier.
1: Ouais.
0: Pointe est après lui, il est après Pointe. Il gagne ses mises en jeu de façon significative.
1: Et ça, c'est le ça, point écoute, déterminant, Danny.
0: Et ça, ça vient avec une attitude, Martin, parce qu'il n'est pas meilleur l'autre soir au match 5, il n'est pas meilleur qu'il était au match 25 dans la saison. Là. Mais mentalement, il est prêt.
1: Et Danny, j'en ai parlé avec l'entraîneur, Martin Saint-Louis. Oui. Est-ce que le jeu de Nick Suzuki, surtout lors du dernier match, déteindra sur d'autres joueurs de son équipe? Comment le capitaine inspire ses joueurs, ses coéquipiers, quand il joue de cette façon-là? Et j'ai questionné son bon allié chez le Canadien, Cole Caulfield, qui a parlé d'un leader qui montre le chemin aux autres. Alors, écoutons Martin Saint-Louis et Cole Caulfield sur la tenue du capitaine, notamment dans le dernier match.
2: Je sais pas, c'est une game qui... c'est une action, c'est un chiffre qui fait accélérer les choses pour les prochains joueurs. Tu sais, je pense que nos joueurs, ils voient Nick à tous les jours. Comment est-ce qu'il pratique et tout. C'est une influence tout le temps. Tu sais, c'est un leader. Tu sais, puis c'est sûr, il est capable d'inspirer ses coéquipiers avec ses actions. Tu sais, puis ça prend ça de ton capitaine.
3: Yeah, it's cool to see. I mean, you know, you see him do that. I think it elevates the group and, you know, kind of pushes everybody to kind of do the same. But, you know, that's what you need and expect out of a guy like that. And, you know, the perfect example of why he's our leader.
1: Et inévitablement, Danny, comme le dit Caulfield, c'est un joueur qui donne l'exemple. Ça a un effet sur les autres.
0: Oui.
1: Moi, j'ai toujours pensé que la façon dont Cole Caulfield marque ses buts, c'est un peu comme les raisins à l'épicerie, ça vient comme en grappe. Il y en a un, puis il y a besoin de jouer un à côté. Je ne sais pas, mais en tout cas, j'ai l'impression que la tenue du capitaine va amener une dynamique qui pourrait ultimement ramener aussi Caulfield.
0: T'as raison.
1: Vers la feuille de pointage.
0: Je me place que toi. Peut-être pas d'un raisin, là, mais pour le reste, oui.
1: c'est parce que je voulais parler d'une grappe de but.
0: Ah, okay.
1: C'était l'image de la grappe. Une grappe de but, c'est beaucoup.
0: Je ne l'ai pas aggrappé, moi, de pas... Mais bon, c'est correct.
1: Ne nous perdons pas dans des jeux de mots simplistes pour nos auditeurs. On doit avoir qualité série.
0: Bon, salut, merci d'être avec nous.
1: Qualité série.
0: Martin, écoute, honnêtement, tu as raison, parce que je trouve que lorsque les joueurs de centre jouent de la bonne façon, la Ligue nationale est de plus en plus comme ça. Je ne sais pas combien de fois on a pu revenir sur cet élément-là.
1: Ça se passe autour d'eux.
0: Ça se passe autour d'eux et ils doivent être fiables. Ils doivent être engagés, très actifs, très déterminés. Et Nick fait tout ça. Donc, c'est une question de temps avant qu'il retrouve le fond du filet, puis c'est coéquipier aussi.
1: Et Danny, on a appris une belle nouvelle hier. Puis lui, il a appris la nouvelle dans l'avion. Lorsque l'équipe était de retour de Tampa Bay, il est candidat au trophée Lady Bing, le trophée du joueur gentilhomme dans la Ligue nationale de hockey. Il y a quand même pas mal de compétitions avec Anze Kopitar qui terminait sa carrière cette année. Est-ce que pour ces raisons-là, grande carrière, on lui donnera de nouveau ce trophée-là? Il y a aussi le jeune défenseur Sanderson, des Sénateurs d'Ottawa, qui est nommé dans cette catégorie de joueur gentilhomme. Aujourd'hui, Cole Caulfield, très relax, assis en son casier dans le vestiaire du Canadien, ici au Centre Bell, a parlé d'un honneur, mais a parlé aussi de Kopitar. J'ai l'impression que Caulfield serait surpris de le gagner, surtout que Kopitar rentre dans cette catégorie et que c'est la fin de sa carrière. On va écouter le numéro 13 du Canadien sur cette nomination pour le trophée Lady Pink.
3: Ken told me yesterday on the plane, I was like, it was pretty cool. Told the card table, had a good, you know, laugh about it or whatever, and you know, just got on to the next thing. But you know, pretty cool and honored to get that recognition. It's obviously pretty special. Guy like that who's won it before, and you know, a guy that kind of is the perfect name and example for that award. And you know, hopefully he can win it for his last year. Send off.
1: Alors, Cole Caulfield a dit, j'étais en train de jouer aux cartes dans l'avion et j'ai appris cette nouvelle-là. Puis évidemment, c'est probablement que ses coéquipiers l'ont agacé un petit peu avec cette nomination-là de joueur gentilhomme. Mais il a quand même dit que tout ce qu'a représenté la carrière de Kopitar fait de lui un candidat de choix pour ce trophée-là.
0: Martin, je vais t'interrompre deux secondes pour partager l'information à nos auditeurs. Le jeune Dasto est sur la glace actuellement.
1: Oui, on nous a dit qu'il était prêt et Nick Paul est prêt à jouer.
0: Alors, c'est deux éléments supplémentaires qui n'étaient pas là au dernier match. Je tenais simplement à en faire mention.
1: Certainement. Alors, Danny, Juraj Slafkovský a connu un excellent premier match. On s'en souvient, un tour du chapeau, but en avantage numérique, le but victorieux. Et après,

0: a été un peu plus difficile. Évidemment, le premier trio s'est cherché offensivement parlant. On n'a pas eu peut-être tout ce qu'on aurait dû avoir d'un joueur du gabarit de Slavkovski quand arrive le temps des séries ou pour se faire de la place ou pour empêcher les autres d'avoir un peu de place. Il faut se servir un peu de son corps, de son physique, de ses épaules.
1: Surtout quand tu es un gabarit comme le sien.
0: Exactement. Mmh. Aujourd'hui, Juraj Slavkovski a parlé aux médias. Il a dit, ça me dérange pas si je marque pas. L'important, c'est que l'équipe gagne. Et il a dit qu'il est prêt à tout ce soir pour aider son équipe à conclure cette série-là.
2: Obviously, I would love to do more, love to get on the board more, you know, score more goals and stuff. But sometimes it's going to be like that, and just gotta, like I said, stick with it, keep working hard, and believe that it's going to go in. Obviously, I expect more of myself, and but you know, any time it will come, I'll take it.
0: Alors, je ne voudrais pas exagérer quoi que ce soit, mais j'ai l'impression qu'il est le seul ce matin qui a parlé comme ça chez les joueurs du Canadien.
1: Ouais.
0: Je sais qu'on attend plus de moi, j'attends plus de moi-même et tout.
1: C'est sûr.
0: J'ai hâte de voir comment ça va se traduire ce soir pour lui, parce que le premier match a été exceptionnel et après, ça a été très en deçà de ce qu'on attend d'un joueur comme lui en série.
1: Ben, Martin, depuis son arrivée avec le Canadien, on a parlé de lui comme d'un joueur de puissance, un gros joueur qui a un gabarit imposant. Il utilise son gabarit dans différentes phases de jeu. Je tiens à le mentionner, là, mais on n'est pas en train de dire qu'on veut le voir passer les joueurs par-dessus la bande.
0: Pas du tout.
1: Lui, c'est un joueur que je trouve, malgré la série qu'il a, lorsqu'il y a la rondelle, c'est dur de lui enlever la rondelle.
0: C'est vrai.
1: Le problème, c'est lorsqu'il y a la rondelle et qu'il ne patine pas. Surtout en entrée de zone. Là, il se donne en cible. Il fait des jeux qui se transforment en revirement. Il y a moins d'options s'il n'est pas en mouvement. Depuis le début, j'ai vu Kirby Dach à plusieurs reprises. J'ai vu Bolduc. J'ai vu Anderson. J'ai vu Gallagher dans les présences sporadiques qu'on a vues. Essayer de contourner les défenseurs et d'aller au filet.
0: Ouais.
1: Pas une seule fois, Slavkovski. Pour moi, c'est un indicateur qu'il ne joue pas de la bonne façon. Il n'est pas assez linéaire.
0: Il a essayé de déjouer, même qu'à un moment donné, dans le dernier match, il a essayé de se passer la rondelle entre les patins. J'essayais de me mettre dans la peau des entraîneurs au banc. Là. On est en série, le pointage est serré.
1: Je t'annonce que ça, c'était sur une séance vidéo, ce jeu-là, c'est sûr.
0: Ouais.
1: Regarde, là, ça, on s'en va où avec
0: Alors,
1: ça?
0: En principe, pour ce qui est des séries 2026, ça devrait être la dernière fois.
1: Tu sais, là, il faudrait qu'on revienne sur l'adage très, très simple. Dans ton cas, steak, bledin de patate. Complique-toi pas les affaires.
0: Et tu sais quoi, Danny? Il y a des gens qui pensent qu'on est dur avec lui, mais c'est tellement un bon joueur. Et il peut tellement faire la différence pour cette équipe-là. Il peut tellement placer les adversaires sur le bout de leurs pieds. S'il se mettait juste un temps soit peu à être plus costaud et plus dur, parfois, le long des rangs.
1: Tout ce qu'il y a à faire, Martin, là, s'il ne veut pas faire mal à personne parce que c'est pas dans sa nature, je le dis très candidement, c'est
0: oui,
1: correct.
0: Mais ça peut arriver.
1: Tout ce qu'il y a à faire, là, c'est d'aller frapper les gants du joueur adverse. Si le joueur a la rondelle, tu t'enlignes sur ses gants. Avec
0: la force qu'il y a.
1: Avec les hanches, tout ça qu'il y a, là.
0: Il va avoir la rondelle.
1: Il va les séparer de la rondelle instantanément. Ouais. Il fera pas mal à personne. À moins que le gars insiste, là, il va normalement, après deux, trois fois, il va te dépêcher de faire un jeu. Et là, il va provoquer des choses.
0: Ce que Lane Hutson a appris parfaitement à faire.
1: Lui qui n'a pas
0: lui,
1: le choix.
0: À cause de son gabarit.
1: Exactement. Mais s'il veut jouer comme Anderson, je te le dis, il est bienvenu.
0: Oui, parce que là, les dirigeants de l'équipe ne s'attendent pas à le voir jouer comme Lane Hutson.
1: Non.
0: Ils s'attendent à le voir jouer comme un 6 pieds 4.
1: Pas comme un 5 pieds 10.
0: 223 livres.
1: Exactement. Ils n'en ont pas repêché. Quand ils l'ont repêché, c'est pas un 5 pieds 10. C'est un 6 pieds 3 qu'ils ont repêché.
0: Il aurait peut-être pris l'autre qui espérait venir à Montréal.
1: C'est ça.
0: Danny, maintenant, il y a un groupe de joueurs de soutien actuellement qui transporter l'équipe, j'aime pas nécessairement ce terme-là parce que c'est pas vrai. Suzuki transporte l'équipe à sa façon. J'ai vu Newhook faire un super jeu l'autre soir. Vous entendez les huées, c'est parce qu'évidemment, Corey Perry est toujours le dernier à quitter la patinoire. Et les gens aiment bien lui rappeler qu'il leur tombe sur les nerfs.
1: Qui est pas bien.
0: Voilà. Alors, Danny, quand je regarde l'implication de joueurs comme Bolduc, Kirby Dack, alors qu'on pensait que, encore une fois, la serviette était lancée, il rebondit dans cette série-là. Alexandre Texier qui marque ce but-là, mais plus que ça, qui va au filet, qui s'implique. Le travail dans le cercle de mise en jeu de Jake Evans. Vous allez l'entendre tantôt, là, l'entraîneur Cooper est devenu très sérieux quand il a parlé du succès que Evans a contre ses joueurs de centre dans le cercle des mises en jeu.
1: Il y a, 12-2 au dernier match.
0: Il y a un paquet de gars chez le Canadien, puis là, je peux parler de Jack Eye à la défense, de Carrier. Ce sont des gars qui ne récoltent pas d'étoiles. Mais ce groupe de soutien-là, Danny, ça travaille bien.
3: Ben, écoute,
0: actuellement. C'est, particulièrement lors du dernier match.
1: Tu sais, Martin, là, on peut prendre n'importe quelle année, là, les gagnants de la Coupe Stanley. Là, on ne va pas, je ne suis pas en train de dire que le Canadien va gagner.
0: Non, mais on comprend très bien le parallèle.
1: Puis tu regardes, tu dis, à la fin du parcours des séries, l'équipe qui gagne ou les équipes qui ont du succès, disons ça comme ça, tu as toujours deux, trois joueurs ils se sont eux-mêmes surclassés durant les séries.
0: Oui.
1: En se surpassant, en ayant des performances au-delà de ce qu'ils ont en saison régulière. Puis ça te prend de ça parce que c'est sûr que les bons joueurs, ils vont avoir l'attention de l'adversaire. Il faut qu'ils trouvent une manière de produire, mais à un moment donné, il y a des soirs ou des situations où tu vas avoir besoin de ces gars-là. Et moi, je trouve là que... Écoute, on a 8 buts à 5-5 depuis le début de la série et 5 de ces 8 buts appartiennent au même trio. Et le trio a été formé au match numéro 3, imagine.
0: Et ces gars-là donnent une autre vitesse à la série actuellement.
1: Ben oui.
0: Il y en a un pour qui, lorsqu'arrivent les séries, les lumières de son tableau de bord allument et ils allument tous. C'est Josh Anderson. Et l'entraîneur Martin Saint-Louis a expliqué pourquoi ce joueur-là est si efficace et fait partie, je ne l'ai pas nommé tantôt, mais je le gardais pour le dessert avec l'extrait. Il fait partie de ce groupe de joueurs de soutien qui transforme un peu le Canadien plus ça avance versus un Lightning qui est peut-être en recherche de solutions. On l'écoute.
4: Ben c'est la pression externe. Puis je dis ça parce que le style de jeu Andy, il l'aide beaucoup avec les émotions des séries. Puis durant l'année, tu vas avoir cette version-là de Andy, mais je pense que c'est impossible d'avoir vraiment cette version-là pendant 82 games dans la saison régulière. C'est de comprendre ça comme fan, entraîneur. C'est qu'est-ce que les séries amènent. Ça l'aide vraiment à jouer dans son ADN. C'est un joueur très important pour nous autres.
0: En terminant sur Anderson, est-ce que tu t'attends à le revoir avec Caulfield et Suzuki? Parce qu'on a eu tout un brassage de cartes dans le dernier match, mais en troisième période, on ne savait plus qui était avec qui. À part le trio de Kirby, Dak, Texier et Dak et Bolduc, les autres sont tous restés ensemble. Est-ce que tu t'attends à revoir Anderson avec le premier duo d'attaquants du Canadien?
1: Ben, écoute, je souhaite que oui au début du match.
0: Ouais.
1: Au début du match.
0: Pour le tempo,
1: pour
0: l'échec avant.
1: Tout ça. Mais j'ai l'impression que l'entraîneur comprend très bien qu'il va avoir à réagir. Parce que celui qui a la pression de s'ajuster et d'essayer de surprendre l'adversaire, c'est John Cooper.
0: Ouais.
1: Donc lui, c'est sûr qu'il va arriver avec une nouvelle mouture. Là. Il ne gardera pas ses trios. Comme...
0: Il va rebrasser ses cartes. Il va avoir du Yanni Gourde un peu, j'ai l'impression.
1: Écoute, tu vas avoir du Nick Paul, tu vas avoir du Yanni Gourde, parce que c'est des joueurs de série, c'est des joueurs... On a fait l'acquisition de ces gars-là pour ces moments-là.
0: Par contre, je ne suis pas sûr que Nick Paul est en grande santé, mais on y reviendra quand on parlera du Lightning dans un petit moment.
1: Il est en santé pour jouer.
0: Il est en santé pour jouer, ça, c'est sûr.
1: Ouais.
0: Et Danny, je termine avec ça. Noah Dobson a fait son premier entraînement complet avec ses coéquipiers ce matin. C'était optionnel, mais la plupart des joueurs du Canadien sont allés sur la patinoire. Et Dobson faisait partie de ceux-là. Il est même allé, il est même resté très tard sur la patinoire. Est-ce qu'il est prêt d'un retour? Probablement. Est-ce que si le Canadien jouait sa vie ce soir, est-ce qu'il aurait pu être là? J'ai l'impression que oui, je le regardais tirer des rondelles. J'ai pas l'impression qu'il a pleine puissance comme il avait habituellement, mais dans un contexte sans lendemain, peut-être qu'il aurait été là. Sinon, Danny, si le Canadien doit aller pour un septième match à Tampa dimanche, j'ai l'impression que Noah Dobson pourrait faire un retour, mais si c'est pas le cas, on aura l'occasion de le reposer davantage, de lui donner du temps de pratique, de reprendre ses forces.
3: Ça serait une bonne nouvelle.
0: Et pour la ronde suivante, on aura certainement des réponses là-dessus. Dans un petit moment, vous allez entendre l'entraîneur John Cooper qui ne veut plus rien savoir d'entendre que son équipe a de l'expérience. Aujourd'hui, ce soir, selon l'entraîneur du Lightning, c'est l'exécution et la férocité avec laquelle vous travaillez qui vous fait obtenir des résultats. Il en a parlé ce soir. Il en a parlé ce matin, dis-je bien, après l'entraînement optionnel de son équipe. Victor Hedman n'est pas en mesure non plus, comme Dobson, de prendre part au match de ce soir. Ça a été confirmé par le coach. Et Charles-Édouard Dastou, qui était de la période d'échauffement, pourrait faire un retour dans la formation régulière. Le plan de match de Danny s'en vient. On va s'arrêter pour quelques messages. Le match numéro 6, le Canadien a son adversaire dans les câbles ce soir. Commence dans quelques instants.
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5: Voici le plan de match avec Danny Dubé.
0: À 6 reprises depuis 1998, le Canadien a mis un terme à une série en gagnant devant ses partisans après 1998 contre les Pingouins, en 2002 face aux Bruins de Boston, en 2008 encore une fois face aux Bruins de Boston, en 2014 contre le Lightning, bien sûr. 2021, c'est l'année de la COVID, l'année des séries avec présence restrictive des spectateurs. Le Canadien avait éliminé les Jets de Winnipeg devant quelques partisans ici. Ils étaient à peine 3-4 000. Et on le sait, le soir de la Saint-Jean 2021, le Canadien a éliminé les Golden Knights devant à peu près 10 000 personnes. Alors, ça pourrait être la deuxième fois depuis 2021 ce soir, le plan de match.
3: Ben, écoute, Martin, il y a certains incontournables. Le Canadien, lorsqu'il marque le premier but, a 3 victoires.
0: C'est assez révélateur.
3: C'est assez révélateur. Donc, le premier but, ça a de l'importance. C'est pas tout, là, mais ça a de l'importance. L'échec avant du Canadien donnera toujours un avantage important parce que si tu établis ton échec avant, ça veut dire que tu passes plus de temps dans le territoire adverse. Ça, c'est un des éléments. L'autre élément, Martin, c'est le nombre, le volume de tirs. Ouais. Le nombre de tirs à 5 contre 5. 2 des 3 victoires du Canadien, cette équipe-là a lancé plus de 20 fois et plus. Et dans ces deux circonstances-là, on a marqué 3 buts. Donc, c'est très important de jouer sur la petite glace. Que ce volume soit à l'intérieur des points de mise en jeu et que des deuxièmes chances soient provoquées par cette présence au filet.
0: C'est sûr.
3: En carrière, Alex Texier a marqué 4 buts en série d'après-saison. Tous ces buts ont été marqués contre la même équipe, le Lightning de Tampa Bay. Il est en confiance contre eux.
0: Incluant celui d'avant-hier soir.
3: Exactement. Et au total, ce trio sera à surveiller, bien évidemment. Ils ont 5 des 8 buts du Canadien à force de gagner.
0: On va s'arrêter là-dessus et au retour, nous parlerons des visiteurs, le Lightning de Tampa Bay, qui font face à l'élimination dans cette série 4-7 face aux Canadiens. De retour après ces messages, en direct du Centre Bell. Le match commence dans quelques instants. Soyez-y.
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4: Nous sommes de retour au Centre Bell. On vient de nous apporter les formations partantes. Danny, on le rappelle, du côté du Lightning de Tampa Bay, on a retiré Crozier de la formation. On a retiré également le jeune Geeky. Et c'est le retour du vétéran Nick Paul et du défenseur Charles-Édouard Dastou. Pour le Canadien de Montréal, Engstrom est laissé de côté. Noah Dobson n'est pas prêt. Joe Veleno ratera le rendez-vous de ce soir et Oliver Kapanen laissera encore sa place à Brendan Gallagher. Le Lightning tentera désespérément de ramener la série à la maison pour un septième match dimanche. Il en a été question avec Yanni Gourde et John Cooper ne veut plus entendre parler de l'avantage de l'expérience. Il veut entendre parler de combativité et d'exécution. On les écoute tous les deux.
5: Je pense que c'est une maturité puis faire confiance à notre à ce qu'on connaît. On a joué ce système-là puis on a joué ensemble depuis le début de l'année, puis on est confiant dans notre groupe.
6: L'avant-dernier match, John avait fait des changements quand même importants qui ont payé immédiatement. Comme vous vous connaissez depuis longtemps là, ici, quand John bouge ses cartes de même, j'imagine que vous pouvez vous adapter vite.
5: Oh, absolument, on est prêt. Peu importe avec qui rentre dans l'alignement, on a confiance à la profondeur de notre organisation, de notre équipe. Pour ce qui est des changements de trio, ça arrive. Tout le monde est prêt, on est habitué de jouer tout ensemble, on a le même système de jeu pour tout le monde, puis c'est ça, on est prêt à s'habituer ensemble, à marquer le premier but ou à avoir de l'avance. C'est sûr que ça a un impact dans une série. Non, je pense que juste commencer le début des matchs, les 5 premières minutes de la game, juste se concentrer là-dessus, puis on verra qu'après, qu'est-ce qu'on est, puis juste se concentrer sur les petits détails de notre game, notre premier chiffre, notre première bataille, notre premier wall work, le premier face-off, juste prendre conscience de chaque petit détail, puis d'exécuter, puis de ne pas voir trop loin.
7: You know, everybody talks about experience and stuff like that that can get you through series. Like, you know what gets you through a series? Execution. You know, playing hard, finishing checks, like all the things you do in a hockey game. That's what gets you through. And you know, getting a big goal when you need it, or getting a big save when you need it. That's what gets you through series. Different in the sense that we've had to have so many different players play because of injuries and some marquee players being out of the lineup. But what it says about the group, you know, especially we've got kind of that core group of guys, and then we have a whole bunch of newcomers coming in, and really we're saying to ourselves, like, what are we? You know, like, this is our time. Like, it is time to rise to the occasion. After I look back at training camp and just so many things that have gone on with this group and how they've literally fought their way to this point. And, you know, that's what we're talking about, is like, was it all for naught type deal.
4: Alors que les deux équipes s'amèneront dans quelques instants sur la patinoire et que Chris Nylund transporte le flambeau ce soir, il y a un ancien différent qui l'a fait depuis le début de la série. On a vu Yvan Cournoyer et Serge Savard. Et c'est une super idée de faire appel à Chris Nylund ce soir. Cooper a parlé comme l'entraîneur d'équipe Canada aux Quatre Nations, Danny.
8: C'est vrai.
4: Il a voulu inspirer. Il a dit c'est le temps d'exécuter, d'avoir des buts quand c'est le temps d'en avoir, d'avoir des arrêts quand c'est le temps nécessaire de les avoir.
8: Des échecs, tout ça, toutes ces choses-là qu'on doit faire dans les matchs. pas des choses compliquées, mais c'est ce qu'on doit faire avec ardeur, détermination.
4: Il a dit, on s'est fixé des objectifs au camp d'entraînement. On a eu des nouveaux joueurs, des blessures sont venues contrecarrer tout ça. On a eu à remplacer ces joueurs-là. J'ai vraiment senti que l'entraîneur est allé publiquement d'une poussée pour voir son équipe jouer au niveau qu'elle est capable.
8: Oui, et je pense qu'il a voulu aussi enlever ce qui est derrière et enlever ce qui est devant.
4: Effacer l'ardoise et...
8: On est aujourd'hui ici, puis c'est ce qui va nous faire gagner ce match-là.
4: C'est plus une question d'expérience, puis ce qu'on a fait avant, puis les coupes cette année, puis les finales.
8: Ça peut devenir lourd à un certain moment donné.
4: C'est clair. On vous rappelle, mesdames, messieurs, que s'il y a un septième match, il sera présenté dimanche. Le Canadien tentera d'en finir pour la première fois devant ses partisans, terminer une série, première fois depuis le 24 juin 2021.
9: Le numéro 8, number 8, Mike Matheson.
4: Voici l'alignement de départ du Canadien, à commencer par le défenseur Matheson.
9: Le numéro 10, number 17, Josh Anderson. Le numéro 24, number 24, Philippe Dano. Le numéro 45, number 45, Alexandre Carrier. Le numéro 71, number 71, Jake Evans. Et le numéro 75, number 75,
4: les six joueurs sélectionnés par l'entraîneur Martin Saint-Louis qui vont entreprendre le match de ce soir ici au Centre Bell. On est prêt dans un moment. La rondelle tombera pour le début de ce match 6 Canadien Lightning. Restez là, ça commence dans quelques instants.
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0: début du match numéro 6. Dany, les gardiens qui vont s'affronter ce soir.
1: Avec plaisir, Martin. Alors, pas de surprise, hein? Les mêmes acteurs seront devant le filet, chacun de leur côté. Andrei Vasilevski, sixième départ dans cette série, 2,6 sa moyenne de but alloué, 880 son pourcentage d'efficacité. Bien sûr, le jeune Jakub Dobesch lui fait face, 2,4 son sa moyenne, voilà. De but alloué et son pourcentage d'arrêt est à 903.
0: Les choix de l'entraîneur John Cooper. Maintenant, il y a une autre permutation entre Cyril Lee et Braden Point. Tu le faisais remarquer, Dany, pendant la pause publicitaire. Alors, pour entamer la partie de ce soir, ce sera Eagle en compagnie de Cyril Lee et de Kucherov. Et à la défense, on va retrouver le duo de vétérans McDonagh et Cernak. Et bien sûr, on l'a entendu tantôt de la voix de Michel Lacroix, ce sera Dano Evans et Anderson pour partir le match. Et en défense, on fera confiance à Alexandre Carrier et Mike Matheson. Le match numéro 6 va commencer dans un petit moment. Le Canadien contre le Lightning. Et ce soir, le Canadien pourrait se qualifier pour la demi-finale de conférence. C'est parti, bon match! Remise en jeu remportée par le Lightning alors que McDonagh revient chez lui avec ce disque. Transfert au cercle droit au Cernak. Frappé solidement par Anderson. Et Anderson s'est un peu fait mal là-dessus, Dany. Il a littéralement embrassé la baie vitrée sur la dernière séquence. On va reprendre chez le Lightning alors qu'une longue passe a été ratée, Dany. Anderson semble un peu incommodé, Dany, sur cette mise en échec ratée.
1: Oui, mais écoute, il était à 100 à l'heure lorsqu'il est entré en collision avec
0: Cernak. Pleine vapeur. Alors, le trio de Nick Paul est sur la patinoire et on a Suzuki, Slavkovski et Caulfield. On a rebrassé les cartes dans l'autre sens, Dany.
1: Oui.
0: Paul contre Suzuki à la gauche de Vasilevski. Remise en jeu au bagarre, c'est gagné par le Lightning. Récupération du défenseur McDonagh. Remis en territoire central. C'est raté par Goulet, ça ira derrière le gardien. C'est refusé par les arbitres. Le Canadien aura une autre mise en jeu en territoire offensif avec son premier trio sur la patinoire.
1: Et ça, c'est bien, Martin, de voir Slavkovski de retour avec le premier trio.
0: C'est un vote de confiance.
1: Hein? Il t'a parlé avant le match là, en te disant « Oui, je vais faire tout ce qu'il y a à faire pour gagner ce match-là. » Alors, il est servi. Voilà l'opportunité, mon cher.
0: Nick Paul contre Suzuki, prise 2 à la gauche de Vasilevski. On bagarre, mise en jeu. Toujours au cercle de mise en jeu, cette rondelle est gagnée. Voilà, Slavkovski remet à la pointe gauche. Hudson maintenant à la pointe droite. Le Canadien attaque dès le départ. Goulet fait circuler la rondelle. C'était pour Caulfield. Slavkovski va prendre le disque. Il remet Suzuki qui tire. Il a raté du cercle gauche. Cette rondelle revient au cercle droit. Goulet maintenant lance. Arrêt du gardien. Retour dans l'enclave. Gergensen rate. Voilà, Caulfield. La rondelle est en jeu. Il lance à nouveau. Déviation par-dessus la cage. Récupération aussitôt. Voilà, Nick Suzuki au cercle droit. Remet derrière le filet. Slavkovski sort du bureau. La passe devant. Coupé par le gardien de but. Cernak remet devant lui. La sortie orchestrée par Gourde. Il fait le mi-tour. Il est trappé par deux joueurs du Canadien, notamment Slavkovski. Territoire central devant les bancs. Hudson remet à son partenaire. Goulet maintenant protège la rondelle pour Hudson devant les bancs. Cette rondelle est prise encore par Hudson qui s'accroche avec Yannick Gourde avant de demander un remplaçant. Pendant ce temps, son partenaire Goulet va sonner la charge. On est en territoire central. Bolduc attaque la zone offensive. Là, c'est repris par Texier et Kirby Duck va se placer maintenant pour une option de passe pour ses défenseurs. Territoire défensif, Goulet transfère la rondelle à Struble alors que Jack High attend que Goulet arrive au banc. Déviation Texier devant les bancs de pénalité, ça ira au gardien qui fait dévier à sa droite. Bon jeu, premier rendu. Plaqué par Bolduc, fait sa passe et ça va sortir de la zone pour Bjorkstrand. La remise est bonne. Radish attaque, tire au cercle gauche. Arrête de mettre. Il garde la rondelle contre lui. Un premier arrêt pour le gardien du Canadien. Il n'y a pas de dommage, on est en début de match et c'est 0-0.
1: Tout un tir, hein? Radish, c'est un des bons tirs dans la Ligue nationale. Alors, très puissant. Du haut du cercle, là, il va décocher un excellent tir. Mais écoute, Dobesch est confiant. Il est sorti loin, Martin, de son domicile. Il n'y a pas d'option de passe. C'est la chose à faire lorsqu'il n'y a pas d'option de passe. C'est de défier le tireur. Il l'a fait avec brio.
0: On va reprendre tout près de Dobesch à sa gauche. On va amener Braden Point maintenant pour la première fois dans le match avec Perry et Gensel. On a changé un peu de mouture sur ce trio-là.
1: Oui, oui.
0: On a Newhook pour prendre la mise en jeu devant lui. Il est avec Demidov, notamment pour le Canadien de Montréal. Et c'est parti. Et Texier les accompagne. On la pointe maintenant, Lilberg avec un tir de lui. On s'est arrêté de près du gardien du Canadien. Ça revient à la gauche, à l'embouchure gauche. Voilà, Gensel s'installe. La pointe gauche pour Lilberg. Lilberg voit sa passe prise par Gensel. N'arrive pas à tirer dans l'enclave. Goulet rabat devant lui. Et la sortie de Texier. Passe rapide à Hudson qui va se lancer. Hudson passe devant les bancs. Lance la rondelle derrière les défenses adverses. Elle va même dans la mitaine du gardien. Vasilevski immobilise. Alors qu'il y a accrochage avec Charles-Édouard Dastou et Davidov. Il n'y aura pas de suite à tout ça. On va reprendre en territoire offensif pour le Canadien. Gallagher qui apparaît sur la patinoire, Danny. Parce que j'ai l'impression que Texier n'avait pas pu changer sur la contre-attaque, c'est pour ça.
1: C'est ça, exactement.
0: Voilà.
1: Tu sais, Martin, la présence de Corey Perry sur le trio de Gensel, c'est assez simple à expliquer. C'est la présence devant le filet,
0: exactement,
1: pour essayer d'optimiser les chances de Braden Point pour le relancer offensivement, lui qui n'a pas trouvé le fond du filet à 5 contre 5.
0: C'est Rolly contre Evans, à mise en jeu en territoire offensif. Evans est accompagné de Anderson et Dano. C'est le trio qui avait été formé à la fin de la saison régulière. Mise en jeu gagné par Cirelli. McDonough au centre, c'est reçu par Eagle. La passe est bonne pour Ganzo. Attaque la zone offensive devant Matheson. S'arrête au cercle droit. Installe le jeu en zone du Canadien. La passe à la pointe droite. McDonough maintenant maintient la pression. Derrière le filet, Yannick Gourdet là. Il est talonné maintenant par Jake Evans. Derrière le but, ça va circuler jusqu'à la pointe gauche. Chernak maintient la pression chez le Canadien. 0 à 0, début de partie. La passe est libre au cercle gauche. Deno, il va de dégagement, s'aidant de la baie vitrée pour remettre en territoire central. Toujours pas de but entre ces deux équipes. Chernak devant les bandes pénalité. Lance la rondelle derrière le gardien. Jeu compliqué, filet ouvert, raté par rien. Yannick Gourde, il avait une chance inouïe. Voilà maintenant Kucherov. On est au cercle gauche pour Radish. Radish dans l'enclair vers Kucherov. On profite de l'espace. Il tire, c'est raté la cible. Remonte la bande dans les mains de Dobesh. Il n'y aura pas de retour. On va reprendre plus près du gardien du Canadien alors que Carrier et Gourde se sont accrochés. Après, il n'y a pas de dommage.
1: Et Gourde, Martin, c'est ce qu'il fait. Il provoque des chances, il provoque des situations qui peuvent, à l'occasion, devenir des situations un peu chaotiques. Et là, ben, Dobesh a dû se lever la tête, voyant le numéro 37 arriver vers lui. Et il voulait faire le jeu renversé, donc sur son revers. Et il a perdu le contrôle partiellement de la rondelle.
0: Oups.
1: Ce qui a permis à Gourde de revenir vers l'enclave, mais il n'a pas été en mesure de placer la rondelle. Le jeu tourniquet, il était sur son revers. Et un peu loin du poteau rapproché.
0: Dano gagne la mise en jeu devant Cirelli à la gauche de son filet. Ça revient à Suzuki. La passe est bonne au centre. Slavkovski le fait dévier vers le gardien. Vasilevski intervient, remet à sa droite pour Moser qui prend la rondelle. Moser intercepté. Revirement. On va encore faire du savant. Silence! Frappe le poteau! Il avait battu le gardien du côté du bâton.
1: Complètement.
0: Voilà Kucherov intercepté encore par Slavkovski. Rondelle rejetée dans le territoire offensif. Et bien, Danny, deux revirements causés par l'insistance de Slavkovski contre le Lightning et deux chances de marquer. Territoire central, voilà Ego, le nom de la ligne bleue. Il passe à Moser. On attaque avec Kucherov. Arrive près de l'enclave. Il lance dans la vitesse du gardien qui repousse ensuite à sa droite cette rondelle sautillant. Ça revient au cercle droit et Slavkovski va se lancer. Protège la rondelle. Revient au centre de la glace. Suzuki attaque à point droit. Freine pour éviter l'adversaire. La passe au filet. Parvient devant la transversale. Quelle chance ratée par Slavkovski. Il avait un filet ouvert sur ce 2 contre 1. Hjelberg contre-attaque maintenant. Laisse à Perry. On lance la rondelle derrière Dobesh. Pas de but jusqu'à maintenant, mais le Canadien a les meilleures chances. Point intercepte le long de la rampe. Garde la pression chez le Canadien momentanément. Voilà Bolduc contre Perry. Protège la rondelle. S'échange avec Carrier. On roule le disque encore au cercle droit. Récupération ratée par Kirby Dack. On a pointe qui insiste. Haut de l'enclave, Perry tire. Arrête du gardien. Retour devant. C'est récupéré par Kirby Dack. Beau jeu défensif de ce dernier. Dack avec une passe au cercle gauche et pour Bolduc. Bolduc qui va d'un dégagement. À moitié intercepté. Insistance de Dack. Il a brisé son bâton. Texier à la rondelle. La passe est perdue. Gensel maintenant le revirement. On rejoint Point. Gensel au cercle. Il tire. Il a frappé le poteau à la gauche du gardien. Eh bien, deux poteaux, chacun de leur côté. On a le rejeté en territoire offensif dans le fond de la zone. L'attaque se poursuit. Gensel sort au cercle droit. Le tir qui a été bloqué. Ça lui revient. Il passe à la pointe droite. Le Lightning menace. Le tir de Dastou a été bloqué. Sortie tentée. Voilà, c'est réussi. Bolduc maintenant, immobile le long de sa ligne 2. Oh, il tarde à faire son jeu. Là. Finalement, c'est Texier qui fait dévier. Mais autre interception. Voilà, James maintenant rentre le disque en territoire. Va faire circuler gros droite derrière le but. Matheson, premier rendu. Ça va du côté de New York, fraîchement débarqué du banc. On bagarre à la gauche du but. Bjornstrand dans l'enclave. Il a raté Gonsalves, l'intercepteur. Voilà Brendan Gallagher. Prend la mise en échec pour l'équipe. Au centre, c'est pour Carrier. Carrier dégage de la ligne bleue jusque derrière le gardien. C'est accepté. Vasilevski va laisser à McDonough. Passe interceptée. New York maintenant. Brian s'amène à l'enclave. Remet derrière Gallagher. Lance. Déviation ratée. New York maintenant reprend au cercle gauche. New York poursuit le jeu en territoire offensif. Rejoint Davidov. Il passe à New York. Tire du haut de la zone. Ça a été bloqué. Retour à Jacky. Jacky appuie l'attaque. Il est à l'embouchure droite de la zone du Lightning. Revient sur ses pas. Remet derrière le filet. C'est pour Gallagher. Gallagher à la pointe gauche. À la porte gauche, dis-je bien. Rejoint New York. vers la pointe gauche cette fois-ci. Tire le snowball. Il a raté considérablement la cible au cercle droit. Gallagher maintenant retient le Lightning chez eux. Bjorkstrand intervient. Remet à McDonough. Il est frappé par Nick Suzuki qui est arrivé comme notre 5-1. Gallagher poursuit le tir. Dévié par-dessus la tête du gardien. Le Canadien est partout dans la zone offensive encore une fois. Là. Voilà Jacka. Il rabat la rondelle devant lui. Elle est reprise par Gonsalves qui va sortir. Arrive devant les bancs de pénalité. Fait circuler gauche, droite derrière le but. Des changements complets sont apportés par l'équipe du Lightning. 14-20 à faire. 0-0. Le Canadien qui a le dessus sur son adversaire depuis le début de la partie. Là. Un dégagement jusqu'à l'autre bout de la patinoire. C'est repris par Vasilevski. Revient au cercle gauche à ses défenses. Monzer transfère vers son partenaire. Passe de Radish, rejoint Monzer. Territoire central, devant les bancs. L'attaque se dessine. Entrée zone réussie. Eagle dangereux. Tire du haut d'enclave. Bloqué devant le filet. C'est l'arrêt de Matheson. Il pousse le disque à la pointe gauche. C'est retenu là par Cirelli. L'attaque est toujours en vie pour le Lightning. Voilà Carrier. Évite un plaquage pour une sortie vers Cole Caulfield au cercle gauche. Ennuyé par Cirelli. Quatre joueurs sont là. Un bâton brisé. Ça ira derrière le filet du Canadien. Eagle est pourchassé. Par Carrier. Eagle contrôle la rondelle. Il passe à la pointe. Voilà Monzer qui tire. Ça a raté à la gauche du filet. Récupération de Radish. Poursuit. Appuie l'attaque. S'en va derrière. Je tourne les caisses. Sort devant. Le tir. Arrête de bêche. Récupération réussie de la part de Suzuki dans sa zone. Mais rate son dégagement. Eagle contre lui. Dans la possession. Alors que Stankowski est allé frapper par derrière. Alors qu'il n'avait plus de bâton. C'est lui qui a brisé le bâton tout à l'heure. Oui. Radish Suzuki récupère la rondelle dans sa zone. Il va s'arrêter derrière le gardien. Alors que des changements sont apportés par l'entraîneur Martin Saint-Louis. Début de première, toujours 0-0. Dégagement du Canadien rejoint la zone offensive. Dastou relance pour Radish devant les bancs de pénalité. Ça va circuler gauche-droite derrière le but. Intervention offensive du Lightning. On fait circuler gourde encore. Et ça va sortir dégagement gratuit. Evans pousse la rondelle en zone offensive. Dastou premier rendu. Interception de Evans. Il tente l'enclave. Gergensen a fait un beau jeu en coupant la passe. Relance au central. Yannick Gourde. Gourde jette le disque dans le fond de la zone. Dobesch intervient rapidement à sa gauche pour Strobel. Plaqué par deux joueurs. Strobel a perdu la rondelle. Voilà Nick Paul qui a fait le plaquage. L'un des deux plaquages. Il perd à Dano qui va dégager. Intercepté à la pointe droite. Dastou lance. Arrêt du gardien. Retour Gergensen derrière le filet. Gergensen remonte la rondelle à la pointe gauche. Voilà Lilberg. Il tire. C'est bloqué en défense. Bloqué dans l'enclave. Avec l'arrêt de Strobel. Le tir autour de Gergensen qui a raté la cible à la droite du filet. Voilà Lightning maintenant qui s'installe chez l'adversaire. Yannick Gourde encore. Le long de la rampe. Il est bousculé. Rudoyé par Jacka qui ne le ménage pas. Et voilà Paul maintenant. Poursuit l'attaque à son tour. Paul veut revenir devant le filet. Travaille derrière. Revient à la droite. Le tir du revers. C'est raté à la gauche. Là, le Canadien est pris dans son territoire cette fois-ci. Là. Yannick Gourde derrière le but. Contre Jacka. Il est renversé. Il fait sa passe à la pointe droite. Dastou a bloqué. Finalement, le coup de gueule de Evans provoque le dégagement. Lilberg reprend à nouveau. Pousse le jeu vers la zone offensive. Il est près de la ligne bleue. Choisit de faire demi-tour. Son entraîneur apportait des forces fraîches. 12 minutes à faire en première période. Quel départ nous offre ces deux clubs. 0-0. McDonough vers la zone offensive. Dégagement de Perry avec la déviation. Derrière le filet. Goulet lui frapper l'adversaire. Mais ce dernier a tenté de récupérer. C'était Point. Point maintenant contre Kirby Dax. Est repris par Hudson. Hudson arrive au cercle gauche et dégage le disque en fond de territoire offensif. McDonough poursuit la rondelle. Arrive devant Texier. Contact entre les deux joueurs. On est à la gauche du gardien de but. Voilà Bolduc qui intervient. Ils sont quatre maintenant avec Cernak. Et là, ça brasse avec Texier aussi. C'est rondé les prises entre les patins des joueurs. Ça revient au cercle gauche. C'est repoussé au centre par Genzel. Genzel est devant les bancs. Tire le disque derrière les défenses. Et voilà Dobesch qui va servir sa cause en bloquant cette rondelle pour Lane Hudson. Contre-attaque se prépare. Beaucoup de rythme en ce début de première période. Passe de sortie pour Matheson. Intercepte à la ligne bleue. C'est rabattu au centre par Dastou. Gonsalves arrive à la ligne bleue. Tire la rondelle derrière Dobesch. Dobesch joue presque autant de rondelles que les défenseurs en début de match.
1: Ça aide les défenses, vraiment.
0: Récupération de Demidov. Il a perdu à Bjorkstrand. À part une fois, oui. Ça va à la pointe gauche. Radish lance. C'est raté sur la chance, bien sûr, de Yannick Gourde. C'est tapé par Matheson au cercle droit. Suzuki passe au devant. Et c'est point central, Caulfield. Il a frappé le poteau, lui, tout à l'heure, sur un 2 contre 1 avec Juraj Slavkovski. Dégagement de Caulfield dans le fond de la zone offensive. Les changements sont complets, apportés par le Canadien. On est déjà mi-chemin en première période. Et c'est 0-0. 11-0 au centre. Attaque de Eagle. Dangereux. Coupe dans l'enclave. Il tire. Arrêt de Dobesch. Immobilisation ensuite. Il n'y aura pas de suite à tout ça. On va s'arrêter pour des messages. 0-0. On est déjà à mi-chemin en première période au Centre Bell.
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0: On va revenir avec cette première moitié de première période d'année qui s'est déroulée à un train d'enfer.
1: Oh, diable!
0: Il y a eu deux dégagements refusés, immobilisation de gardiens au début de la première et ensuite aucun arrêt de jeu.
1: Ouais. Ce qui me saute aux yeux vraiment, Martin, c'est l'intensité de l'échec avant. Le Lightning profite plus de ses occasions de placer les rondelles au filet. Je ne dis pas qu'ils sont nécessairement plus dangereux, mais ils ont plus de volume. Donc, ils génèrent plus de deuxième chance. Et c'est là où le Canadien, tout à l'heure, on a vu la tentative de jeu parfait là, de Cole Caulfield vers Slafkovský pour placer ses rondelles-là au filet.
0: Nick Paul à la mise en jeu devant Evans à la droite du gardien Dobesch. On est prêt. On a bougé un peu vite et Nick Paul est chassé du face-à-face. Jake Gensel va s'amener pour affronter Jake Evans. Eh bien, Danny et John Cooper a déjà commencé son petit brassage de cartes. C'est reparti. C'est gagné par le Canadien. Voilà, Gaulet chez lui. Fait circuler la rondelle. Interception de Cernak. Descend au cercle gauche pour garder la pression. Ça revient le long de la rampe avec Nick Paul qui est là en compagnie de Braden Point et l'arbitre. Le pauvre arbitre qui est pris là-dedans, c'est John McIsaac. Il aurait pu se blesser là-dessus. Là. Oui. Voilà, Dobesch derrière son filet. Passe au cercle gauche. Lalkowski qui intervient devant Point. Les deux bagarres pour la rondelle. Ça sourit à Paul. Paul fait circuler gauche-droite derrière le but. Voilà, Demidov dans sa zone. Fin pour une sortie de territoire. Rejoint le cercle droit, passe trop vite. C'est resté pour Gensel. Gensel, beau jeu, a été contré. Bel effort de Demidov pour récupérer son erreur. Passe au centre devant les bancs. Voilà, Evans, si à la rondelle dans le fond de la zone. Course pour la possession. Cernak a voulu barrer la route à Stamkowski. Contact entre les deux hommes. Demidov devant, le tir du revers. Bel arrêt et pas de retour. Vasilevski vient de priver Jake Evans d'un but. Et quel jeu de récupération derrière le filet par Juraj Slafkovský.
1: Martin, il est au rendez-vous, Slafkovský. Il joue le genre de match qu'on attend de lui. Il est constamment sur les défenseurs adverses. Là, la rondelle a été récupérée par... je pense que celui qui a récupéré cette rondelle initialement, c'est Demidov. Voilà. Oui. Qui est arrivé en deuxième vague. Alors que Slafkovský avait immobilisé le défenseur, carrément le vissé dans la bande là, sur la séquence.
0: On va reprendre à la gauche de Vasilevski. Searle à la mise en jeu contre Nick Suzuki. On voit réapparaître Josh Anderson en compagnie de Caulfield et de Suzuki. Martin Saint-Louis prend plaisir au brassage de cartes de vie.
1: Oui, monsieur.
0: La mise en jeu gagnée grâce à Suzuki à la pointe gauche de justesse. Matheson fait circuler derrière le but en zone offensive. Moser passe à Kucherov au cercle droit. Transversal au cercle gauche. Hegel prend le rebond de la bande. Remet en territoire neutre. Perdu devant les bancs de pénalité. Interception de Carrier. Carrier intercepte une deuxième fois le tir de Kucherov et repousse l'ennemi chez eux. Voilà l'occasion. Suzuki s'installe au cercle droit. Remet à la pointe. Carrier descend le tir. Ça a été bloqué par quelqu'un devant le but. Le gardien était presque battu. Hegel reçoit de ses défenseurs. Il s'échange avec Kucherov. Cirelli attaque la ligne bleue vers Hegel au cercle gauche. S'arrête au cercle gauche dans la zone offensive. 0 à 0 toujours. Il rate sa passe. Il attaque avant. Kucherov va faire vite au point central pour abattre la rondelle. Passé repris par le Canadien. Matheson est derrière la ligne bleue. On prépare des changements de la part de Martin Saint-Louis et de John Cooper. Toujours 0 à 0. On vient de passer la mi-première période au Centre Bell. Remise au centre avec Budzik. Tire la rondelle dans le fond de la zone derrière les défenses adverses. Radish, il est plaqué par Dak. C'est Dak qui tente de récupérer. On vient l'aider. Dastou est là. Cette rondelle frappe l'extérieur du filet derrière le but. Dak veut revenir devant. Bagarre encore avec Budzik. Quatre joueurs derrière le filet. Dak fait circuler. Est-ce que c'est réussi? Oui, Strobel garde l'attaque en ville. Le tir ensuite de Texier. Arrêt du gardien de but. De justesse. Et Gonsalves qui dégage au cercle gauche rejoint le territoire central. Rondelle rabattue, interceptée. Voilà James seul de son camp. Tente le tir. Bloqué par Dobesch. Fait des biens à sa droite. Il n'y a pas de dommage là-dessus. James encore au cercle droit. Il a perdu. Dak poursuit. Remet au centre pour Alex Texier. On passe la rondelle à Bolduc. Devant les bancs de pénalité. Il tire à la gauche du gardien. Remonte de la bande. Derrière Texier lance. Quel arrêt du bout de la jambière. Wow. Autour de Texier de se faire voler par Vasilevskiy après Jake Evans. Rondelle reprise par Dastou. Il va d'une passe pour une sortie. Territoire neutre, voilà Moser. Jette le disque en lob derrière le but de Domèche. Premier rendu, c'est Lane Hudson. Hudson décampe. Une passe à Bauduc qui dévie au centre. C'est tapé par Gallagher. Fonce sur la rondelle libre devant Cernak. Arrive à la droite du gardien. S'en va derrière le but. Il passe maintenant pour Dano. Dano cherche à aller s'installer au cercle gauche. Paul est venu plaquer Dano. Ça revient à la pointe gauche. L'attaque est en vie. Hudson lance. Déviation ratée de près. Alex Newhook fonce sur la rondelle au cercle droit. Le remet dans le fond de la zone. C'est prêt maintenant pour Philippe Dano. Passe à la pointe droite. Pour la goalie qui tire. Et dans la mitaine de Vasilevskiy. Et ensuite commence ma dispute avec Gallagher après le sifflet. Ça pousse là. Et ça brasse devant le but de Vasilevskiy. Alors que Gallagher insiste, comme il a toujours fait devant les gardiens adverses. On va s'arrêter pour une pause. Tout le monde s'est calmé. 0 à 0 avec 7:47 à faire en première période. Quel départ ici pour ce match 6 au Centre Bell.
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0: On va reprendre à la droite Andrei Vasilevskiy. Dany, le gardien du Lightning, est sollicité un peu moins que son adversaire à l'autre bout, mais la qualité est là.
1: Oui, oui, et le temps passé dans le territoire pour le Canadien de Montréal est supérieur jusqu'à maintenant. Là.
0: Philippe Dano s'installe à la mise en jeu en territoire offensif. Il est avec Demidov et Slavkovski. Et son vis-à-vis sera Anthony Cirelli. On est prêt. La roulette tombe, c'est gagné par Dano. Elle est libre le long de la rampe. Vladej tente de taper le disque, il rejoint Kucherov. Sort de sa zone, Kucherov. On jette le disque sur le Canadien à pointe gauche. Carrier intervient, repousse devant lui. Demidov devant les bancs de pénalité. Laisse à Slavkovski qui tire la rondelle derrière le filet. Voilà Vasilevskiy qui intervient lui-même. Lance la rondelle par la rampe. Intercepté par Dano. Dano fait la pression. Finalement, Cirelli lobe le disque en territoire du Canadien. Cercle droit. Alex Carrier reprend la rondelle. Remet au centre devant les bancs. Et c'est pour Dano. En retrait, voilà Mike Matheson. Fonce en territoire central. Tire la rondelle. Elle circule droite-gauche derrière le filet. Ça revient au cercle gauche pour Braden Point. Passe de sortie au centre. Eagle saisit. Tente de remettre à son coéquipier Perry. Interception de Dano. Refile à ses défenses. Goulet revient chez lui. Alors que Martin Saint-Louis prépare des changements. C'est toujours 0 à 0 avec 7 et des poussières à faire en première. Goulet attaque. Tire à travers les défenses. Poursuit le jeu. Contre McDonough, à la gauche du filet. McDonough est plaqué par Goulet. Goulet dégage la rondelle pour Suzuki. À la pointe gauche, voilà Hudson, il lance. C'est dévié par le bloqueur du gardien jusqu'à la droite. Caulfield s'est fait littéralement accrocher devant le but par Cernak. Il n'y aura pas de pénalité. McDonough maintenant tente le dégagement. Intercepté par Goulet qui a essuyé le coude de Corey Perry le long de la rampe. Rejoint McDonough. McDonough fait circuler à la droite de son but. Voilà Cernak. Il est plaqué solidement par Josh Anderson. Dégagement au centre, retourné par Goulet. Et Cernak regarde encore Anderson en disant mais d'où tu viens, toi? Voilà McDonough. Serre la rondelle. Et va sortir maintenant. Patine en territoire central. Rentre en territoire offensif. Passe et bas. Canzon est frappé par Anderson qui le reloue ensuite. James fait circuler la rondelle à la pointe droite. Lilberg descend. Le Lightning attaque. Le tir dévié. C'est raté. Ça n'a pas atteint le gardien de but. Derrière le filet. Lilberg a perdu. Intervention défensive. Réussi par le Canadien. C'était Strobel. Passe de sortie déviée par Caulfield. Rejette le disque en zone offensive. Il va tout de suite demander un remplaçant au banc. Le trio de Kirby Dack revient dans la mêlée. Contre-attaque du Lightning avec Dastou de retour ce soir. Passe devant les bancs. Lindbergh rejoint la pointe droite. Gonsalves au filet. Il est plaqué ensuite par Jack High. Derrière le filet. Joe Ball protège la rondelle pour Kirby Duck. On remet à Jack High. Jack High pousse le disque accidentellement chez les spectateurs. L'arbitre va siffler. On va reprendre chez le Canadien. Mais après les messages, nous sommes déjà dans les derniers moments de la première période de ce match. 6-0-0 Canadien Lightning. Revenez-nous après ces publicités.
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4: On va reprendre à la droite de Dobesch. Aucun des deux gardiens n'a rien donné jusqu'à maintenant, c'est 0 à 0. Danny, au premier entracte, on parlera des trois nominés pour le trophée Jack Adams, entraîneur de l'année. On parlera des deux clubs éliminés hier soir. Quel impact ça pourrait avoir?
5: Et il va y en avoir.
4: Autant chez les Oilers que chez les Stars de Dallas. Cirelli à la mise en jeu contre Jake Evans. Et ce soir, on surveille d'un œil les Bruins et les Sabres, le mammouth contre les Knights. Avertissement pour Cirelli et Evans.
5: Les Sabres commencent à l'instant, à 7h30.
4: On est prêt pour la mise en jeu. Cette rondelle tombe, c'est gagné par Cirelli. Voilà Radish. Tire, c'est bloqué au cercle de mise en jeu par Matheson. Dégagement intercepté par Radish. Tire la rondelle derrière le but. Voilà Kucherov, saisi, un contre un, face à Carrier. Revient à la gauche du but. Carrier l'a bien harponné. Kucherov veut reprendre. Encore, Carrier ne le lâche pas. Kucherov reprend au cercle gauche, tente de faire une passe à la pointe. Carrier ne l'a pas lâché encore. Kucherov saisi. La passe devant le filet. Réception ratée par Eagle. Voilà Paul, c'est-à-dire Moser qui rejoint Eagle. L'attaque se poursuit pour Radish. Ensuite au cercle gauche. Kucherov remonte la zone. Chez le Canadien, harponné. Laisse derrière Radish. Lance. Ça a été bloqué dans l'enclave. Matheson et Carrier. Conjointement. Sortie de Matheson au centre. On rejoint maintenant Nio. Attaque à point droit. Tire la rondelle au cercle. La passe devant Eliasson. Quel arrêt de Vasilevski. Alors qu'on allait au filet directement, c'est Jake Evans. Contre-attaque du Lightning. Voilà Nick Paul devant son banc. Les gens protestent. On croit qu'il y avait un joueur de plus du côté du Lightning sur la patinoire. J'ai pas eu le temps de compter, Danny. Ça allait très vite.
5: Ouais.
4: Mauvais dégagement du Canadien.

0: Hudson à la rondelle, remet au centre. Voilà Suzuki, décampe de la pointe droite, s'arrête au cercle. Le voici, puis passe à la pointe, courbe à la pointe gauche. Hudson fin de tirer, lance ensuite. Ça a été bloqué en défense. La rondelle appartient à Braden Point qui a bloqué le tir. 3 contre 2. Il fonce en territoire offensif. La passe est bonne à Genzel. En retrait, Radish suit la vague dans l'enclave. Tire du revers. Interception de Hudson. Mêlée qui éclate. La rondelle est repoussée par Suzuki au cercle gauche. Récupération de Caulfield. Il passe à son capitaine. Suzuki au cercle gauche. Tire le disque de revers en territoire central. Bowser revient sur ses pas. Il va aller jusque derrière sa ligne bleue, s'échangeant latéralement avec Radish. 3 minutes 50 à faire en première période. Une période qui s'est déroulée à un train d'enfer. Il se joue du hockey de haut niveau ici, mesdames, messieurs. 0 à 0. Radish au centre. La rondelle a dévié chez le Canadien. Carrier poursuivi, frappé solidement par Eagle. La rondelle appartient à Kucherov. Kucherov et Eagle dans le fond de la zone du Canadien. On revient à la pointe gauche. Voilà Lilberg. Passe et va. C'est au cercle à Eagle. Eagle à la pointe droite. Lilberg lance. Il a raté. Retour au cercle gauche pour Kucherov. À la pointe gauche, il recule par Dastou. Il suit le plaquage de Bodzuk. Cette rondelle revient à Kucherov. Il passe au-delà de la zone, le tir de Lilberg. Bel arrêt du gardien. Il y avait du trafic devant lui en plus. Le Lightning poursuit l'attaque. Là, c'est poussé par Cyril Lee derrière le gardien du Canadien. L'intervention de Kucherov. Il perd cependant à Texier. Beau jeu défensif de Texier. Repousse le disque alors que Kucherov et Texier se donnent des coups derrière le jeu. Là. Dastou avec une passe perdue en territoire central. Heureusement pour lui, Eagle a sauté là-dessus pour l'acheter en territoire. Alors que Jacka est venu littéralement porter Eagle au banc. Il y a un commencement de dispute alors que des joueurs changent. Là, Denis, il y a beaucoup trop de joueurs sur cette patinoire-là.
1: Oui, il y a beaucoup de monde.
0: Contre-attaque de Niro. Attaque la ligne 2. Arrive dans l'enclave. Il tente un tir qui est bloqué. Défenseur Chernak reprend. Ça ne s'est pas rendu au gardien, le tir de Niro. Remise au centre pour Gonsalves. Fonce en territoire ennemi. Il passe rapidement à James. James arrêté par Jacky. Cette rondelle ira à la gauche du filet du Canadien. Jake Evans saute là-dessus pour contrôler son territoire, aidant ses défenseurs. Et circuler derrière le but. James a devancé Jacky à la droite du filet au cercle. Ramène la rondelle dans le fond de la zone. Alors que Bjorkstrand est là. Derrière le but. Gonsalves, presque seul de son camp, arrive maintenant au cercle droit. Jacky et James jouent à l'extrême devant le filet. Ça revient à la pointe. On s'est perdu par Cernak. L'attaque à bas. Et Danny Jacky ne ménage personne ici ce soir. On a Bjorkstrand au centre. C'est qu'on a fait trébucher Gallagher tantôt. Là, c'est ce que vous entendez de la part des spectateurs.
1: Cernak.
0: Et c'était ça.
1: Le rondelle
0: va circuler. Il n'y a pas de pénalité encore qui a été donnée. Et on s'est donné pourtant des deux équipes. Voilà Dano au centre. Verdeminov se sert de la bande. Déjoue le défenseur. Arrive au cercle. La passe dans l'enclave ratée par Slavkovski. Contre-attaque de Paul. Paul maintenant patine au centre. Trébuche de lui-même devant son banc. On parvient à passer maintenant à Gergensen. Arrêté promptement par Dooley. Bagarre de possession. Ça appartient à Hudson. Sa bombe est interceptée là. Voilà Dastou. Haut de la zone. Remet au cercle droit. Nick Paul fonce sur la rondelle. Fait circuler derrière Dobesh. Toujours 0 à 0 avec 1 minute et demie à faire en première période. Dastou à la pointe droite. Remet à la pointe gauche pour Radish. Le Lightning attaque le tir. Dévié. Hors de portée du gardien de but. Ça revient au cercle droit. Slavkovski et Dastou se frappent le long de la rampe et le disque sort de la zone du Canadien. Devant les bancs, Radish reprend. Radish couvre beaucoup de terrain. Attaque la ligne bleue. Tire la rondelle. Dobesh intervient avec son gant et il n'y aura pas de suite à tout ça. Alors que Radish est amené et les joueurs du Canadien ont protégé leur gardien. On va reprendre en fin de période, Danny, mise en jeu importante chez le Canadien.
1: Ça, c'est très à propos, très clairvoyant de la part du gardien de but. Il y a Coupe de Bêche, garde la rondelle. Il voit que ses joueurs sont fatigués.
0: Oui.
1: Ça commence à être un peu plus erratique parce que le jeu est tellement rapide, Martin. Tu veux baisser le tempo, faire descendre un petit peu la température. C'est une excellente décision avec une 14, même si tu as la mise en jeu de ton territoire.
0: Il joue comme un vétéran, Danny.
1: Absolument.
0: C'est Riley à la mise en jeu contre Nick Suzuki à la droite de Jakub Dobesh. 7 tirs par le Canadien, 8 par le Lightning. On est au coude à coude. On est prêt pour reprendre. On a bougé trop vite. Cyril Lee va être chassé par le juge de ligne et Braden Eagle s'amène pour affronter Nick Suzuki. Le Canadien se défend, le Lightning attaque. C'est gagné par Suzuki, bloque son adversaire. Carrier reprend au cercle droit, pousse à George Anderson, remise au centre, poussé par son patin. Suzuki remet devant le banc de l'adversaire. Contact avec Radish et Kucherov en profite pour prendre la rondelle, pour chasser par Anderson. Mauvaise passe interceptée. Voilà Caulfield maintenant. Caulfield garde la pression en territoire offensif. Derrière le filet. Ça va circuler à la droite de Vasilevski. La passe est bonne au cercle droit de dégagement de Hegel alors qu'il reste moins d'une minute à jouer en première période. Il ira jusqu'au centre. Toujours 0 à 0. Carrier au centre. Rejoint Suzuki. Protège la rondelle avec ses hanches. Ensuite, on remet en territoire offensif. Radish et Anderson se sont frappés. Ils ont tombé tous les deux. Contre-attaque du Lightning. Voilà Perry. Perry maintenant. Tire la rondelle derrière les défenses. Poursuit Carrier. Carrier résiste au plaqué. Intervention de Suzuki. Il a chuté. Se relève met la rondelle près de ses genoux, revient au cercle droit. Corville a perdu un point, à la pointe droite maintenant. Le lancer de McDonagh qui a été bloqué par le Canadien. Aussi, l'attaque possible pour Corville, mais McDonagh

0: été vif là-dessus. Passe à la ligne bleue du Canadien. Pointe attaque. Remet latéralement. Serge dans 15 secondes. Le tir. Arrête Dobesch. Il garde la rondelle devant lui. Et pas de dommage. Sifflet d'arbitre. Il a regardé un instant derrière lui alors que Josh Anderson est venu protéger à la presse sifflet. Il y avait un peu de brasse camarade.
1: La rondelle est venue atterrir sur sa culotte du côté du bouclier. Il a serré contre son corps. Son bâton, son bouclier, et la rondelle était là, mais il n'était pas certain, ne la sentait pas. Il a regardé derrière, s'est envoyé le signal, et donc les joueurs du Lightning se sont amenés. Bien sûr, bien sûr.
0: 16 secondes à faire, la mise en jeu est cruciale, sans surprise. Philippe Dano est sur la patinoire, il est de son côté fort, il affrontera Braden Point à la gauche de Jakub Dobesch. Pas de but encore, cette mise en jeu est cruciale. Point contre Dano. Avertissement pour les juges de ligue, ça a bougé un peu trop vite autour de lui. On se place. La rondelle tombe, c'est gagné par le Canadien grâce à Goulet. Le lob maintenant de Hudson rejoint le territoire central. Ça a frappé même le tableau indicateur. On va reprendre à l'extérieur. Oh, c'est un coup de bâton, j'ai cru que c'était le tableau indicateur. Il y a une pénalité. Voilà, premier avantage numérique de la soirée.
1: Enzo.
0: Moi, je suivais la rondelle, Danny. J'ai pas vu le bâton dans le visage de Goulet. Alors, la pénalité offre maintenant une porte aux Canadiens de Montréal. C'est bâton élevé. Je vais vraiment devoir voir la reprise, Danny, parce que je suivais le lob. Oh, c'est tout de suite après la mise en jeu.
1: Il a mis le bâton
0: c'est avant le lob.
1: Visage, oui.
0: Ah, voilà.
1: Oui. Sur la mise en jeu, bagarre territoriale.
0: Mais je ne suis pas fou. La rondelle a touché le tableau indicateur.
1: Voilà.
0: On va reprendre à la gauche de Vasilevski. Il reste 10 secondes à faire. Le Canadien a l'avantage numérique. Il faudrait être vite pour terminer là-dessus.
1: Ah ouais.
0: Suzuki contre Cirelli à la mise en jeu. Slavkovski, Caulfield, Hudson, Demidov. Tout le monde est prêt. Premier avantage de la soirée est au Canadien. Avertissement pour tout le monde au cercle de mise en jeu. 10 secondes seulement. Fin de première période. On bagarre, c'est gagné par Cirelli. Dans le fond de la zone, Demidov reprend. Il part devant. Tire de Slavkovski raté. Il a voulu remettre à la pointe. Et la rondelle va sortir de la zone. Et c'est comme ça que la deuxième se terminera. La première, dis-je bien. Alors, Danny, à la vitesse que cette première a été jouée, avec l'intensité avec laquelle elle a été jouée, ça nous donne idée à quel point le niveau de ce match 6 est intéressant.
1: C'est du grand hockey, Martin. Comme on dit chez nous, il n'y a pas de niaisage.
0: Il n'y a pas de retenue ni d'un côté ni de l'autre.
1: L'équipe joue très, très bien. Là, écoute, là, John Cooper est en train d'enguirlander les arbitres.
0: Ouais.
1: Donc,
0: je pense qu'il n'est pas content de la dernière pénalité.
1: Il n'est pas content. Il veut que ça joue à 55. Je le comprends, là.
0: Ouais.
1: Je le comprends parce que l'avantage numérique du Canadien pourrait faire des gains significatifs en ce début de deuxième période.
0: Vous restez là, mesdames, messieurs. Danny va rester aussi. On a quelques sujets de conversation. Les trois finalistes à l'entraîneur de l'année. On va jaser de ça. L'élimination des Oilers d'Edmonton et des Stars de Dallas qui ont fréquenté le carré d'as au cours des dernières saisons. Maintenant, est-ce que cette sortie rapide des séries signifiera des changements dans ces deux organisations? On va développer, bien sûr, et vous aurez les résultats des matchs, puisque ce soir, les Sabres et les Bruins s'affrontent. D'ailleurs, les Sabres mènent 1-0. On aura le bilan complet dans un petit moment. D'abord, voici le sommaire de cette période. Pour la première fois depuis l'été 2021, depuis le soir de la Saint-Jean, le Canadien a la possibilité d'éliminer un adversaire devant ses partisans. Le Lightning tire de l'arrière 2-3 dans cette série 4-7 et s'amène à Montréal pour tenter de survivre et de présenter un match ultime sur leur patinoire dimanche. Le Canadien l'entend différemment. Le début de match est spectaculaire. Des attaques de part et d'autre, ça patine et ça se donne le long des rampes aussi. Plusieurs bonnes mises en échec sont venues marquer cette première période, mais c'est surtout Vasilevski et Dobesch qui ont eu le dernier mot. Ils ont bloqué tous les tirs dirigés vers eux sans qu'ils donnent de but. 7 tirs par le Canadien, Vasilevski est parfait. 9 par le Lightning, Dobesch l'est tout autant. Après 20 minutes de jeu au Centre Bell à Montréal, c'est 0-0 entre le Lightning et le Canadien.
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0: On vient de compléter 20 minutes de jeu à un train d'enfer, littéralement. Oh,
14: absolument.
0: C'est 0 à 0.
14: Quel
0: entre
14: match, hein, Martin?
0: Le Canadien et le Lightning. Vraiment un match de haut niveau, Danny. En termes de quantité, un peu plus pour le Lightning, mais en termes de qualité, ça va du côté du Canadien, j'ai l'impression, Danny, sur la qualité des chances.
14: D'excellentes chances de l'enclave. J'ai
0: un
14: vu,
0: poteau de Caulfield.
14: Poteau de Caulfield, plus une chance ratée alors qu'il a refusé de lancer. Je t'en ai parlé un peu plus tôt. Il a essayé une passe à Slav de l'autre côté.
0: Sur un 2 contre 1.
14: J'aurais souhaité un tir. Bon, mais c'est lui qui décide. Il en a marqué tellement dans la Ligue nationale. Oui. On va lui laisser prendre ses décisions. Mais sur la première séquence, il avait carrément battu le gardien de but. Parce que Vasilevski n'a même pas bougé. Là. On en parlait un peu en dehors des ondes. On a bien vu qu'il a été surpris par la vivacité et la vitesse à laquelle le tir a été décoché.
0: Côté du bâton.
14: C'est toujours de ce côté-là qu'on a du succès contre lui.
0: Bon, maintenant, Danny, j'étais impatient de regarder le match entre le Wild du Minnesota et les Stars de Dallas. Les Stars avaient le dos au câble. Hier, ça se passait au Minnesota. Et ça s'est terminé un peu comme on pouvait l'anticiper. Le Wild du Minnesota est vraiment équipé pour veiller tard. Mais veiller tard jusqu'à combien de temps? Parce que leurs prochains adversaires seront l'Avalanche du Colorado. Mais avant de parler de Stars-Avalanche, l'acquisition de Quinn Hughes, Danny, ça a été audacieux de la part de Bill Guérin.
14: Oui.
0: Il a donné, mais pas tant que ça, pour obtenir les services, parce que Quinn Hughes a encore
14: donné de l'avenir.
0: Une autre année de contrat. Oui. Il faudra le signer après. Mais dans un match aussi décisif hier, c'est Quinn Hughes qui a contribué en envoyant en vacances les Stars de Dallas. Il a marqué 2 buts dans cette partie. Et quelle série pour Boldy. Boldy a ajouté 2 buts encore. Ça lui en fait 6 contre les Stars de Dallas en première ronde. Et la contribution également du gardien Walstead. Les Stars de Dallas, les joueurs clés des Stars, ont été vraiment paralysés dans cette série-là. Danny, un des meilleurs attaquants de Dallas a été Maverick Bourque.
14: Oh oui.
0: où était Rantanen? Duchesne, ordinaire. Rupe Hintz, ordinaire, même pas vu. Et alors, évidemment, quand vous perdez des joueurs importants, Rupe Hintz n'a pas joué beaucoup, c'est sûr, là. Mais ils n'ont pas fait la différence d'année.
14: Non, mais écoute, c'est une équipe, ça fait plusieurs années que je m'époumonne à dire une chose. Ils dépendent trop de leur avantage numérique.
0: Ouais.
14: Et encore cette année, ça a été ça, Martin. Lorsque les matchs ont été serrés, ils n'ont pas été capables de marquer des buts à forces égales. Pourquoi Maverick Book se signale, c'est pour ça. Sans, dans les ceux qui regardent ça attentivement, là, dans tout ce qu'on appelle stats avancées, c'est un joueur qui est très actif.
0: Il a encore marqué hier soir dans la défaite.
14: Il joue très bien. Ouais. Il joue bien lorsqu'il n'a pas la rondelle. Il est très actif défensivement, fiable, donc à 5 contre 5, il peut produire ce que plusieurs autres joueurs ont de la difficulté à faire.
0: Le gardien de but, Ottinger, a été ordinaire au début de la série. Il s'est ressaisi après, mais il n'a pas été à la hauteur de ce qu'on attend de lui. Il a été surclassé par Wallstedt de l'autre côté de la patinoire.
14: Ouais.
0: Là, on a donné le club à Gulutsan. J'ai été très surpris de l'embauche de Gulutsan. Gulutsan fait un an. DeBoer avait fait un bout de chemin, s'était rendu dans le carré d'as avec cette équipe-là, deux années consécutives. Gulutsan arrive, il sort en première ronde contre le Wild du Minnesota. Ouais. Est-ce que Gulutsan sera encore l'entraîneur l'automne prochain? Il vient d'arriver, là. Ça fait un an seulement.
14: Ouais.
0: C'est son deuxième séjour avec cette équipe-là.
14: Mais mettons qu'il commence la saison l'an prochain, là, il n'y aura pas beaucoup de cordes.
0: Je pense que non, hein?
14: Non, parce que c'est une organisation qui est habituée de gagner.
0: Ouais.
14: Puis ils ont une assez bonne équipe pour continuer de gagner.
0: Les Oilers d'Edmonton ont perdu 5-2 hier sur les Ducks. Et les commentaires de Connor McDavid ont été droit au but. Il a dit, nous étions trop hypothéqués, trop rapidement. Et je regardais le début du match. Je suis resté jusqu'en première moitié de match, là. Et on voyait McDavid tomber souvent.
14: Ah non,
0: Il
14: était pas à point, là.
0: On le voyait sur le banc des joueurs, ça fonctionnait pas.
14: Il a refusé d'ailleurs de parler des blessures comme excuse et
0: ouais.
14: Tout ça.
0: C'est pas son genre de toute façon.
14: Non.
0: Danny, on est toujours sur le décompte McDavid à Edmonton parce qu'il a prolongé 2 ans supplémentaires. On sait ce qu'il attend. Il attend d'avoir un gardien solide. Là, on va reprendre la prochaine saison avec Tristan Jarry qui a encore du temps à son contrat. On va trouver un gardien de but pour travailler avec lui. Mais ça ne corrigera pas tout à Edmonton parce que l'argent est concentré sur 2-3 joueurs. Puis pour le reste, là, c'est bien difficile.
14: Ben, c'est difficile. Écoute, tu as des contrats qui coûtent cher pour ce que ça rapporte.
0: Oui.
14: Il y a le monstre à deux têtes. On va s'entendre. Le Draisaitl, McDavid, il n'y a pas de problème.
0: Je pense à l'argent qu'on a donné à Nurse à la défense. Il est bon pour défendre. Là. Il peut être assez physique, mais c'est pas un défenseur qui...
14: Prolifique.
0: Qui fabrique des points, fabrique des passes et des jeux offensifs. Là.
14: Non. Mais tu sais, leur défensive, c'était névralgique. Hein? Là, ils ont quand même réussi à bâtir quelque chose. Bon, Ekholm a 35 ans. Là, lui, ça commence à être plus difficile.
0: Tu peux pas demander mieux à Bouchard. Écoute,
14: Bouchard fait tout. Là. Lui, c'est leur gars numéro un. Mais moi, ce que je trouve, là, c'est que, mettons, Nugent Hopkins, c'est quand même un joueur important pour eux qui rapporte pas grand-chose offensivement. L'avantage numérique, à part ça, c'est bien ordinaire. Je regarde dans l'ensemble de l'œuvre, il n'y a pas beaucoup de joueurs qui montent. Ils vont être obligés de considérer cette option-là. Puis tout à l'heure, au deuxième entrée,
0: l'option
14: faire, de rebâtir. L'option de rebâtir, Martin.
0: Ça va faire mal.
14: Ben, écoute.
0: Le meilleur joueur au monde joue pour cette équipe-là.
14: Oui, mais je vais te parler de ça tantôt. Lorsqu'on lui a parlé de son avenir, il a dit je vais réfléchir durant l'été.
0: Exactement. Ça met encore plus de spéculation sur la table. Danny, maintenant, 3 finalistes du Jack Adams sont connus. John Cooper du Lightning de Tampa Bay, le jeune Dan Hughes des Pingouins de Pittsburgh et Lindy Ruff. Nous votons pour ce trophée-là. Moi, j'en ai 2 sur 3.
14: Oui, c'est ça. Ben, moi aussi. Là. Puis, écoute, moi, j'avais pas John Cooper avec
0: moi non
14: tout
0: plus.
14: Le respect que j'ai pour lui. Mais honnêtement, Dan Hughes a fait un travail absolument remarquable.
0: Avec les Pingouins, c'est incroyable.
14: Avec les Pingouins, ce qu'il avait sous la main, ce qu'il a réussi à obtenir. Mais pour l'ensemble de l'œuvre, mon choix serait Lindy Ruff, en raison de ce qu'il a réussi à accomplir avec les Sabres de Buffalo dans les circonstances.
0: Et écoute, au Thanksgiving américain, le fameux Thanksgiving américain, là, les Sabres étaient derniers d'année.
14: Ah non, derniers. Fou, là.
0: Ils ont terminé à 106 points.
14: Ouais.
0: Et de leur 50 victoires.